0: sur le tapis.
1: Bonsoir les enfants, bonsoir les parents. Le spectacle va commencer et je suis comme vous, j'aime le cirque. À ce titre-là, d'autant plus fier de présenter à vos yeux ébahis une meute de bêtes totalement bizarre, extrêmement unique, extrêmement atypique. Pas une ressemble à l'autre. Les enfants, un petit conseil, ne leur donnez pas à manger pour le numéro, car ils pourraient vous dévorer les bras. Allez tout le monde, on prend sa respiration pour les...

vous les avez aimés, les escargots, les enfants? Oh, vos yeux brillent, c'est que ça vous a plu? Oh, regardez, des petites larmes qui coulent. Allez, vous pouvez rentrer chez vous, hein? Bien sûr, en sortant du cirque, vous n'oublierez pas de repasser par la buvette où vous ferez chier vos parents pour acheter des t-shirts.

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1: Nous sommes au cœur du parc du centre hospitalier de la Chartreuse de Dijon. Nous passons très vite devant la célèbre sculpture Le Puy de Moïse au milieu des visiteurs et nous arrivons à l'hostellerie. C'est le centre d'art singulier géré par l'association Itinéraire Singulier. Nous sommes accueillis par Emmanuel et par Claire. Les murs de l'accueil racontent les origines de la chartreuse de Champol, au temps des moines chartreux. Le deuxième espace, nommé l'escale, est consacré aux expositions d'artistes émergents. L'activité du lieu, avec sa bistroterie, est coordonnée avec l'association Les Embarqués. Pour une partie des bénévoles, cette activité structure leur vie et leur permet de s'inscrire dans un projet collectif au cœur de la vie culturelle dijonnaise. Le troisième espace accueille des rétrospectives d'artistes. Il est dédié à la découverte de l'art singulier, c'est-à-dire brut, naïf, hors norme. Nous vous proposons une présentation d'Itinéraire Singulier en compagnie d'Emmanuel Dejeu, responsable notamment des visites guidées.
2: Donc Pernette Lézine, comment s'appelle, dans son atelier à Paris, donc première chose, et aussi dans cette pièce là, merci. Donc on voit bien la danse et le corps en mouvement. Alors, depuis l'an 2000, Itinéraire Singulier place l'art, l'expression dans la lutte contre les exclusions par un projet, que ce soit le festival ou la biennale. En 2026, une année paire, donc c'est la biennale, donc le festival ou la biennale, créatif collectif sur un thème. En le thème de cette année, c'est naissance au pluriel, avec les acteurs du territoire, du milieu culturel, sanitaire, associatif et social. Donc ça, c'est le premier axe de l'association, c'est soit le festival ou la biennale. Depuis 2013, IS est reconnu pôle ressources art, culture, santé, handicap en Bourgogne-Franche-Comté. Donc c'est un lieu de formation. Et le troisième acte de l'association, c'est l'hôtellerie, ancienne hôtellerie de la Chartreuse de Chambol, qui date depuis 1772 par Emmanuel Crétin, mais celui a été inauguré en décembre 2015 pour humaniser l'hôpital et rendre l'art accessible à tous. Celui a été labellisé droit des usagers de la santé en 2020 par le ministère de la Santé et l'ARS, l'Agence régionale de la santé. Donc Itinéraire Singulier et puis l'hôtellerie ont été récompensés et leur prix a été attribué pendant le Covid, en mars et avril 2020. Donc il a fallu que le pays soit déconfiné pour que l'association puisse le récupérer, donc c'était à Besançon. Et il y a une affiche à l'entrée de l'hôtellerie qui prouve comme quoi l'hôtellerie a bien reçu ce prix. C'est pour les efforts qu'ont fait Itinéraire Singulier et l'hôtellerie pour son accueil, pour les expositions. Ça s'est venu dans mon parcours. J'ai un BAFA après mon retour au service militaire. Et mon service militaire, je ne l'ai pas fait comme tout le monde. C'est-à-dire qu'au début, il était obligatoire dans les années 90. Quand il était obligatoire, donc moi, je voulais m'en servir en tant qu'expérience professionnelle. Et j'ai voulu faire un service qui m'aide. Et je suis parti donc à Fréjus. Et ensuite, je suis parti en Polynésie française. Et à ce moment-là, durant mon temps libre, et là, je vais faire le lien avec Radio Shalom, durant mon temps libre, donc c'est au bout d'un an, pendant un an, j'étais animateur radio à Radio Mururoa. Donc, pendant mon temps libre, en tant que bénévole, faut bien dire, j'étais militaire du lundi au samedi, et le samedi de 18h à 20h, j'animais, donc j'étais animateur radio, en tant que bénévole, la mission d'Europe, des années 50 aux années 90. Et ça, j'y allais tous les samedis soirs. Donc voilà. Et par la suite, donc, j'ai cherché du travail. J'ai passé des diplômes. Et Alain Vassin m'a proposé de faire donc les visites commentées. Donc voilà.
1: Ce lieu atypique remplit formidablement sa mission de rencontre artistique. Entre visiteurs, patients de l'hôpital, amoureux de l'art, curieux, si vous êtes de passage à Dijon, ne manquez pas le centre d'art singulier de l'hôtellerie dans un cadre magnifique, à proximité du célèbre Puy de Moïse.
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1: Née en 2020 à Firminy dans la Loire, l'association Aplouf Aqua pour tous est une association sportive et inclusive dédiée à la natation adaptée pour des personnes en situation de handicap, notamment autour du trouble du spectre autistique. Si elle se développe depuis 6 ans, c'est grâce à l'engagement bénévole de ses membres, dont Wari, maître nageur diplômé, qui donne de son temps plusieurs heures par semaine pour accompagner les enfants de Aplouf Aqua pour tous. Rencontre avec ce maître nageur bénévole. D'ailleurs, pourquoi cette association existe ?
2: Pourquoi ? Parce qu'il y a une énorme demande sur l'apprentissage de la natation pour des enfants porteurs de handicap, notamment sur l'autisme. Sur l'association Aplou, je m'occupe des petits. Donc, on est au petit bassin, on fait des aménagements de bassin, mais on laisse l'enfant libre de faire ce qu'il a envie. S'il veut faire du toboggan pendant toute la séance, on le laisse faire du toboggan. Après, il va voir ce qui se passe ailleurs sur les autres ateliers.
1: Cet engagement bénévole, d'où il vient pour vous ?
2: Ah ben moi, ça fait maintenant 16-17 ans que je m'occupe d'enfants atteints de troubles autistiques. J'ai créé une section sur le club nautique de Landenne au Chambon. Pareil, on avait mis en place jardin aquatique et groupe compétition. C'est une continuité parce que on avait une énorme demande et on pouvait pas répondre à tout le monde. Et c'est le cas encore aujourd'hui où les places sont très chères.
1: Sur cette idée de proposer de la compétition, de la paranatation adaptée, hein, c'est le terme exact. Qu'est-ce que l'on va chercher chez ces sportifs ?
2: On va dire que les compétitions, c'est la carotte. Enfin, pour eux, quand ils partent en compétition, c'est un moment de détente où ils vont, entre guillemets, se mesurer à d'autres. Enfin, mais il n'y a pas de but de résultat. Moi, le seul but que j'ai, c'est que l'enfant termine sa course, qu'il n'abandonne pas. C'est vraiment le seul objectif. On travaille pas avec des chronomètres. L'objectif, c'est que l'enfant termine sa course parce qu'il s'est engagé. Voilà.
1: La question d'aller jusqu'au bout.
2: C'est ça, de pas abandonner.
1: Et ça, c'est important d'aller jusqu'au bout. Vous y allez jusqu'au bout, hein, parce que vous donnez quand même pas mal d'heures dans la semaine. Expliquez-nous un peu comment on s'organise pour ces heures bénévoles.
2: Ah bah, comme tout bénévole, on a toujours un peu de temps libre. Et puis, c'est vrai que s'occuper d'enfants porteurs de handicap, c'est vraiment très enrichissant. Et puis on y va avec plaisir. Il y a toujours un retour positif, quelle que soit la journée, même si la journée s'est mal passée, il nous redonne le sourire.
1: Alors c'est énorme. J'ai entendu dire que vous aviez aussi une méthode bien à vous.
2: Ouais, c'est une méthode. Enfin, c'est comment expliquer ça ? C'est vrai que j'ai regardé tout ce qui se faisait sur l'apprentissage au niveau des enfants autistes, et moi j'ai fait un remix de tout ça avec beaucoup de bienveillance et surtout de manière ludique.
1: Et d'ailleurs, est-ce qu'il existe une formation typique où il faut, comme vous venez de le dire, creuser, chercher, adapter ?
2: Les meilleurs formateurs, c'est les parents et les enfants.
1: C'est important aussi de flotter. Cette sensation où on ne on pense plus à son corps, hein, c'est ce qui se dit. Et ça permet aussi de relâcher peut-être une petite pression. Qu'est-ce que vous remarquez quand vous avez vos sportifs et que vous les entraînez ?
2: On dit toujours que les enfantistes sont dans leur bulle. Je suis un peu contredire ce truc parce que c'est pas vrai. Quand ils sont dans l'eau, les parents n'existent plus. Ils sont avec les copains ou ils font le truc à eux. Et moi, c'est ce que je dis, les premières séances aux parents, laissez-les, parce que les parents ont toujours tendance, enfin, l'instinct de protection fait que les parents gardent les enfants près d'eux. Et moi, je leur explique qu'au bout d'un moment, les gamins vont plus les calculer et puis ils vont faire leur truc à eux. Ils vont pouvoir construire leur motricité aquatique. Et après, moi, derrière, avec, il y a aussi ma femme Noélie qui entraîne les lundis soirs, qui casse un peu cette motricité pour l'amener sur de la natation plus
1: rigoureuse, avec le bon geste et le bon mouvement au bon moment.
2: L'autisme est un handicap invisible et tout ce qui est invisible fait peur. On n'a pas la même approche avec des enfants qui sont trisomiques ou ils sont handicapés physiques. Ça a rien à voir et c'est vrai que l'autisme, c'est un handicap qui fait vraiment peur et c'est là que tout le monde se trompe parce qu'on fait des choses magnifiques avec ces gamins.
1: Aplouf Aqua pour tous accueille des enfants en situation de handicap dans l'apprentissage de la natation. Une association rare pour une demande forte et malheureusement des places limitées.
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1: Tout de suite sur Radio Aria, une nouveauté signée Shady Light. C'est une artiste thionvilloise qui nous propose son titre « Wind Things Go Their Way ».

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1: Au cœur de la ville du Mans, la MJC Prévert accueille bénévoles et publics à travers ses ateliers artistiques, son espace de vie sociale et sa radio associative. Elle possède un deuxième espace de vie sociale, la maison de quartier Moustaki, pour les habitants des quartiers nord-est. Enfin, place des Comptes du Maine en centre-ville, un cinéma, les cinéastes. Les actions de la MJC, de son équipe et de ses bénévoles sont donc très diverses, mais répondent toutes à la mission d'éducation populaire. Mais alors, qu'est-ce que c'est l'éducation populaire ?
2: Si on fait au plus simple, c'est l'éducation du peuple, par le peuple, avec le peuple.
1: Yann Frémaux, directeur de la MJC Prévert.
2: On appuie notre mission sur le programme des Jours Heureux du Conseil National de la Résistance et notre objet d'y permettre au plus grand nombre de devenir des citoyens actifs d'une démocratie vivante. Nous, on le traduit par permettre au plus grand nombre de vivre des expériences, de vivre de leur passion, de parcourir des chemins, soit un peu vagabonds pour approfondir ses imaginaires, soit plus au contraire, aller plus à fond dans ses engagements et vivre de ses engagements à fond. Voilà, c'est permettre au maximum de gens de vivre des expériences qui nous paraissent complémentaires à l'école dans des parcours d'apprentissage.
1: Alors, il y a une spécificité de la MJC Prévert, il y a 4 secteurs dont un cinéma et une radio. Comment ces secteurs ils s'inscrivent dans la démarche de la MJC vers les habitants?
2: Justement parce qu'elle participe d'un projet cohérent. Cette année, pas mal d'acteurs de la maison ont souhaité justement réaffirmer un projet cohérent dont on a dit qu'il s'articulait autour de 4 ambitions, 4 verbes un peu majeurs. Découvrir, permettre de découvrir, permettre de s'exprimer, permettre d'expérimenter, permettre de coopérer. Et le cinéma, la radio, comme les autres secteurs, participent de ces dimensions-là. Le cinéma parce qu'il parle la fenêtre qu'il offre sur le monde et parce qu'il permet aussi à plein de gens de s'engager. Des bénévoles s'engagent pour les programmateurs, des associations organisent des ciné-débats, etc. Et pour la radio, parce que c'est un espace privilégié d'expression des pluralités d'opinions, de mise en débat, de prise de conscience du monde, de permettre au plus grand nombre, là aussi, d'affiner son rapport au monde et de tenter chacun à sa place de le transformer un petit peu. On est dans un contexte un peu particulier où il y a pas mal de pression quand on tourne nos projets. Alors il y a des pressions économiques puisque les finances publiques sont extrêmement mises sous tension par une lecture de l'économie publique qui sont liées à la dette ou à ce genre de considération qui fait qu'un certain nombre d'administrations ou de collectivités réduisent énormément leur soutien à nos secteurs. La pression que l'on a et l'engagement qui nous est demandé à prouver, justifier l'intérêt et l'impact de ce qu'on fait, à l'économiser, etc., rendent effectivement nos engagements plus délicats et parfois nous décalent un peu de ce que nous aimerions être notre engagement principal. Là encore, hein, ouvrir les portes au plus grand nombre pour faire des tableaux Excel et se prendre des restrictions financières qui peuvent nous mettre en difficulté.
1: Donc si demain les missions de la MJC étaient compromises, menacées, si elles étaient plus possibles, qu'est-ce que ça produirait comme effet sur le territoire ?
2: Évidemment, une capacité de levier bien moindre. Tout ce que nous faisons, nous, c'est de faire des effets leviers pour des enfants, des jeunes, des adultes, des bénévoles, des militants, des familles, etc. Et ben, ça limite l'effet de levier, c'est-à-dire notre capacité à accueillir, notre capacité à accompagner, notre capacité à former, notre capacité à faire vivre des expériences. Toute attaque et toute diminution de notre capacité d'action grève notre possibilité de faire levier.
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0: Allô?
1: Avec qui, là?
0: Bah, avec la même personne. Il y a 4 ans, ou quoi?
1: Attends, c'est pas bien ce que tu fais. Est-ce que moi je t'ai volé un bout? Je te vole pas. Est-ce que je vois que tu t'as fait voler?
0: Alban, tu vas trop loin.
1: Next.
2: Salut, bon
0: d'accord. Bon, bisous. Moi. Bisous. Bisous. Allez. Bisous. Salut.

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5: Radio Aria 99.6, bonjour, on se retrouve en direct comme tous les jours du lundi au vendredi de 9h30 à 10h30 avec comme technicien pour accompagner et puis également Léonie.
6: Fabien, moi aussi.
5: Fabien, voilà, Fabien.
6: C'est Fabien, moi Jean-Claude.
5: Et Léonie qui m'accompagnera tout à l'heure pour cette matinale au sommaire de cette édition. Eh bien, nous aurons l'interview de Nora Bougandoura qui a participé à l'émission qui restera dans la lumière. Et puis, nous devrions accueillir dans un deuxième temps l'association Office d'hygiène sociale de Briey qui viendra visiter nos locaux avec des enfants et Agnès Wattier, leur accompagnatrice. Et puis, comme d'habitude, nous aurons notre revue de presse du Républicain Lorrain de ce jour, la page de l'éphéméride, le point sur la météo qui restera chaud et très ensoleillé. Et puis, nous rappellerons les quelques manifestations et spectacles à suivre dans les prochains jours et voir, nous parlerons de l'horoscope. Voilà donc le sommaire de cette édition. Donc, comme je vous le disais, nous avons d'abord interviewé Nora Bougandoura, qui est bien connue de Radio Aria, puisqu'elle a aussi travaillé dans notre association il y a quelques années. Elle a participé à l'émission qui restera dans la lumière. Elle a été interviewée par Patrice. On l'écoute.
7: Nous accueillons avec beaucoup de plaisir dans notre studio Nora Bougandoura. Bonjour Nora.
8: Bonjour, bonjour Nora. Patrice, bonjour Dom, bonjour Fabien.
9: Good morning Nora.
7: Alors Nora, nous la recevons parce que c'est une adepte des jeux télévisés, mais pas seulement devant la télé, puisqu'elle y participe à de nombreux jeux, et notamment à un jeu auquel elle a participé récemment, qui s'appelle « Qui restera dans la lumière ?». C'était le 13 juin dernier. Et, oui. Et c'est pour ça que nous l'avons invitée, pour qu'elle vienne nous expliquer un petit peu comment tout ça s'était passé. Mais quand même, on va rappeler que Nora, c'est une ancienne de la maison.
8: Et oui.
7: Ce micro de Radio Aria, elle le connaît bien pour avoir animé... tu étais salariée.
8: Oui, j'ai été salariée.
7: Et ouais. Également, animé notamment la matinale.
8: Ouais.
7: Voilà, ça remonte à quelques temps.
8: Oui, oui. C'est pas
7: bon,
8: si loin que ça.
7: On va quand même te demander quel souvenir tu gardes de cette époque, de ton passage à Radio Aria.
8: Ah ben, c'était alors déjà de très très belles rencontres, parce que c'est ici que j'ai rencontré ma petite Dom. C'est ici que j'ai appris à te connaître, même si je te connaissais déjà un petit peu de réputation, on va dire. Et puis ce grand fou là-bas, dans sa petite cabine là-haut, Fabien. Voilà, de très très belles rencontres. Aussi beaucoup d'épanouissements pour moi, parce que parler derrière un micro tous les jours, et c'est formateur. Je dirais pas que ça m'a mené jusqu'à là où je suis aujourd'hui, parce que c'est complètement différent ce que je fais aujourd'hui, mais ça m'a sûrement aidé à prendre encore plus confiance en moi. Donc voilà, un très très bon souvenir, même si ça a été bref.
7: Eh bien, merci de le rappeler. Alors, effectivement, on a invité Nora parce que y a eu même un article dans l'Essentiel et un article dans le Républicain Lorrain qui a parlé donc de son expérience et son passage dans l'émission de Bruno Guillon qui restera dans la lumière. Mais avant de venir à comment s'est passée cette émission et savoir si tu es resté dans la lumière.
8: Ah, ouais, y a une question.
7: Bien sûr, c'est la bonne question. On va venir quand même parce que c'est pas la première participation à une émission de télévision que tu fais.
8: Tout à fait.
7: Et ça a l'air de venir de loin, puisque selon ce qui est écrit dans ces deux journaux, ça vient d'expérience familiale.
8: Oui.
7: De participation et d'expérience familiale, vous regardiez souvent en famille les émissions de jeux.
8: Ouais.
7: Et c'est quelque chose qui t'a donné envie.
8: C'est ça, en fait, toute petite, hein, ben les années 90. Je crois qu'il n'y a jamais eu autant de jeux télé que dans les années 90. C'était tous les soirs sur toutes les chaînes, la 1, la 2, la 3, la 6, la 9. Il y a eu de plus en plus de chaînes et aussi de plus en plus de jeux. Donc j'ai toujours aimé les jeux les plus rigolos, les plus intellectuels aussi, les chiffres et des lettres. Mes parents, s'ils écoutent cette émission, ils se rappelleront de ma période des chiffres et des lettres. Il y a eu tant de jeux télé que dans les années 90. C'était tous les soirs sur toutes les chaînes, la 1, la 2, la 3, la 6, la 9. Il y a eu de plus en plus de chaînes et aussi de plus en plus de jeux. Donc j'ai toujours aimé les jeux les plus rigolos, les plus intellectuels aussi, les chiffres et des lettres. Mes parents, s'ils écoutent cette émission, ils se rappelleront de ma période des chiffres et des lettres. Ils le disent souvent.
7: Brigitte,
8: c'est comme ça que oui,
7: Brigitte.

0: Voilà. Et puis la télé, ben petite, c'était le rêve ultime. Donc ben tout doucement, en grandissant, je me suis dit ben tiens, pourquoi pas. Et puis un jour, N'oubliez pas les paroles débarque sur sur les écrans. C'était 100% fait pour moi parce que ben, la musique.
1: Oui.
0: Pour
1: ceux qui me connaissent. Parce que tu chantes aussi.
0: Oui. Voilà. Voilà, c'est
1: et,
0: ça.
1: Et tu hésites pas à chanter en public.
0: Ah oui, oui, toujours avec grand plaisir.
1: Tu chantes pas seulement sous la douche toute seule, non, d'accord.
0: Non, non, et ça m'accompagne toujours aujourd'hui dans ma nouvelle profession de conseillère funéraire. J'ai l'occasion d'accompagner les familles et les défunts vers l'au-delà en musique et de manière très personnalisée. Donc voilà, ça fait partie de moi, je peux pas faire sans. Donc voilà, n'oubliez pas les paroles.
1: C'était en 2017.
0: C'est ça.
1: Voilà. Alors on a évoqué ce sujet de n'oubliez pas les paroles avec Sandy que nous avons reçu à ce même micro et dans ce même studio il n'y a pas si longtemps.
0: Oui.
1: Quel souvenir tu gardes de ce passage? Alors c'était 6 victoires, hein, je crois.
0: C'est ça. Ça, hein. 6 victoires.
1: 6 victoires.
0: C'est ça.
1: On parlera pas des gains. C'est pas. Tu n'es pas allé non plus nécessairement pour les gains.
0: Non.
1: Voilà, on a
0: non,
1: bien
0: non.
1: compris. C'est
0: non,
1: ta
0: non.
1: passion, quoi.
0: C'est
1: voilà.
0: ça. Oh. Ah bah, c'est
1: et je crois donc. Je crois que tu étais présente maestro lors de la 3000e émission.
0: Ouais.
1: C'est ça où il y a eu toute une série d'animations liées à la 3000e.
0: Tout à fait.
1: Voilà.
0: Ouais, c'est ça. Ben le plus beau souvenir que j'ai de mon passage pendant ces 6 émissions, 7 émissions finalement, c'est cette 3000e parce que c'était la fête sur le plateau. Il y avait les danseuses du Moulin Rouge, un artiste jongleur de pizza champion du monde qui faisait. C'était merveilleux, franchement. Une contorsionniste qui est passée entre tout.
2: À côté du contorsionniste, je m'étonne.
0: Alors après, c'était hyper éclectique, mais c'était très spectaculaire. Et puis j'ai eu la chance de remporter 20 000 euros à la fin de l'émission.
2: Mais non, tu
0: les premiers 20 000 euros.
2: Mais tu t'en
0: tant qu'à faire, ça met du beurre dans les épinards et tout le monde est content.
2: Bah, j'avais
1: dit, on fera pas la précision, mais si elle décide de le faire elle-même, elle a le droit de le faire.
0: C'était une émission.
2: Après, n'est pas toute sèche, moi.
1: Ouais, donc ça c'était en 2017. On va poursuivre la chronologie.
3: Mais tu es repassé il y a quelques années.
0: Alors, n'oubliez pas les paroles, non.
1: Non.
0: Alors, j'ai fait un.
1: Peut-être avec Damien, peut-être, qui est passé.
3: Non.
2: Jeanne Calment, c'était il y a 50 ans.
0: Alors, non, j'ai fait. C'est vrai que j'ai fait. Alors, je pense que Dom, tu veux parler d'une chose qu'on n'a pas dite encore. En fait, j'ai fait une première tentative en 2013.
1: Ah.
0: Et j'étais donc allée sur le plateau, mais malheureusement. Même en étant maestro, j'ai pas réussi à faire plusieurs émissions. Donc j'ai eu l'occasion, comme vous l'expliquez Sandy, de pouvoir y retourner parce que j'avais pas.
1: Donc tu avais raison.
0: Donc t'avais raison.
1: Effectivement, ta mémoire ne te fait pas.
3: Merci beaucoup. Merci.
1: En 2020, tu poursuis cette présence sur les plateaux de télévision et sur nos écrans de télé,
0: oui.
1: Puisque tu participes à Tout le monde a son mot à dire. C'est en 2020, les animateurs, c'était Olivier Mine et son prénom, je l'oublie.
0: Sidonie
1: Bonnec.
0: Ouais.
1: Et là aussi, alors complètement différent, là on chante pas. Voilà, c'est ton souvenir de cette émission, de cette participation à cette émission.
0: Eh ben, c'est aussi un autre reflet de ce que j'aime faire, puisque Dom pourra en témoigner. J'aime beaucoup faire les mots fléchés. J'aime beaucoup me prendre la tête à chercher le vocabulaire. D'ailleurs, mes enfants pourront en témoigner parce que je suis assez pointilleuse sur les belles phrases, les jolis mots. Donc, voilà, c'est encore un attrait qui a fait que je me suis dit, tiens, pourquoi pas aller m'éclater sur ce plateau-là. C'est toujours un plaisir, en fait, d'aller sur un plateau de télé. On est dans l'envers du décor, on est dans la télé. Ce rêve de petite fille se réalise à chaque fois. Donc, c'était une belle expérience aussi qui m'a permis de rencontrer de nouvelles personnes.
1: Une seule participation.
0: Ouais, une seule participation, tout à fait.
1: Ouais. Et Olivier Mine a été remplacé depuis par Bruno Guillon.
0: Tout à fait.
1: Sur lequel on va revenir dans quelques instants.
0: C'est ça.
1: Et l'année d'après, vraiment, t'as la volonté d'y aller. Tout le monde veut prendre sa place, toujours sur France TV.
0: Oui.
1: C'est en 2021, donc c'était présenté à l'époque par Laurence Boccolini.
0: Ouais.
1: Là aussi,
0: joli petit parcours aussi.
1: Tout le monde veut prendre sa place, c'est le truc avec le fauteuil, c'est ça, hein?
0: C'est ça. Voilà. On est quatre challengers.
1: Il y a actuellement un candidat qui est là depuis je sais pas combien de temps.
0: Oui, enfin, c'est vrai, je peux même pas dire. À chaque fois que j'allume la télé à midi, c'est lui.
1: Oui, il a plus de 300 000 euros, voilà, d'accord.
0: Ouais. Là aussi, c'est de la culture générale.
1: Oui, tout à fait, c'est
0: on
1: ça.
0: Est quatre candidats qui veulent prendre la place du champion.
2: Pourtant, t'es pas cultivé, toi.
0: Eh ben, tu vois, finalement, quand même un petit peu, parce que à cette émission-là, j'ai quand même réussi à aller jusqu'à la fin.
2: Mieux que la raclette.
1: Ah oui, tu étais en finale donc.
0: Oui, je suis allée en finale.
1: D'accord.
0: Et j'ai remporté un beau voyage.
1: C'est vrai.
0: Dont j'ai profité avec mon chéri et mes enfants. C'était
1: très
0: magnifique.
1: Bien, très bien.
0: Un séjour au ski.
1: C'est vrai que moi, je l'ai

0: fromage.
1: Oui. Ça passe entre midi et 13h. C'est vrai que j'ai de temps en temps l'occasion de tomber dessus. Et c'est assez compliqué. Alors justement, quand on voit, enfin, le champion en ce moment, les connaissances qu'il a, c'est tout à fait extraordinaire parce qu'il connaît tout. Ben vrai, il connaît tout sur tout. C'est quand
0: vrai.
1: Même incroyable.
0: C'est vrai, ils sont impressionnants. Mais ces champions.
1: C'est vrai, c'est tout à fait un jeu de culture générale. Alors. On va revenir, mais là aussi, donc, on a évoqué ça avec Sandy et qu'elle est restée longtemps dans oui. N'oubliez pas les paroles. Tout ça, tu passes des castings, tu t'inscris, tu passes des castings, t'es retenu. Est-ce que l'avantage d'avoir participé à N'oubliez pas les paroles en 2017 t'a permis d'entrer plus facilement dans les autres?
0: Alors peut-être parce que les équipes de casting sont différentes à chaque fois. Le casting est obligatoire, mais que tu aies participé à un jeu télé avant ou pas. Je pense que au bout d'un moment, on arrive à cerner plus ou moins ce qu'ils cherchent pour se donner toutes les chances d'être sélectionné. Il faut être souriant,
2: il faut être jolie, marrante, rigolote,
0: pas forcément, agréable. Pas forcément, mais voilà, faut. En fait, j'ai compris un jour que il faut qu'ils nous imaginent sur le plateau à côté du ou des animateurs. À partir du moment où dans leur tête ça match, on peut pas vraiment expliquer ce qui fait que quand on réussit pas, on réussit pas. Quand on réussit, on comprend que, oui, effectivement, ils nous imaginent bien sur le plateau. Donc oui, je pense qu'au fur et à mesure de passer des castings, je suis peut-être, sûrement, de plus en plus à l'aise. Et c'est ça qui fait que un casting égale une participation en général.
3: Alors, entre le casting et la participation, il y a combien de temps?
0: Eh ça aussi, ça dépend de chaque production. En général, on va dire que maximum, on attend 6 mois.
3: Ah oui, quand même.
0: Au grand maximum.
1: D'accord. Et puis tu désespères pas, encore que tu as été gagnante quelques fois.
0: Oui.
1: La période a été un peu plus longue puisque là on arrive en 2026.
0: Oui.
1: Et donc tu t'es présentée au casting, aux sélections de qui restera dans la lumière. Sans doute une période longue liée à tes changements professionnels, etc. Ouais, on peut pas tout faire à la fois.
0: Eh oui.
1: Voilà. Alors là aussi c'est qui restera. Alors c'est un peu différent. Enfin encore que si c'est de la culture générale.
0: C'est aussi de la culture générale. Ouais.
1: Voilà. Tu avais passé quand tes inscriptions, ton casting pour participer à cette émission?
0: Alors par contre, je passe quand même un appel à tous les auditeurs. Qui m'a inscrit à ce casting? Jusqu'à aujourd'hui, je ne le sais pas. J'ai été appelée un jour au travail par l'équipe de casting qui me dit Nora, est-ce que t'as 5 minutes? On a quelques questions à te poser. C'est l'équipe de casting de Qui restera dans la lumière. Alors en plus dans mon travail, j'étais un peu occupée à ce moment-là. Donc ils m'ont rappelé quelques minutes plus tard, ils m'ont posé quelques questions. Donc j'ai réussi apparemment donc cette première étape. J'ai été convoquée à un casting en visio quelques jours après qu'on a programmé sur une période de pause où j'étais libre. Et puis donc j'ai été recontactée par mail 3 semaines après.
2: Mais je te rassure, c'est pas nous.
0: Pour me rassurer. M'assurer que je serai présente sur le plateau.
1: Peut-être en finalité, enfin ils gardent.
0: C'est ce que je me dis aussi.
1: En réserve des candidats qui les ont peut-être marqués, et puis ils se disent tiens à un moment donné,
0: pourquoi pas,
1: peut-être lui proposer c'est peut-être comme ça.
0: C'est
1: ça. Passé.
0: Soit c'est comme ça, soit il y a un inconnu qui m'a inscrit. Qui es-tu? Manifeste-toi.
1: Il n'a pas déposé des fleurs, cet inconnu.
0: Non.
1: Il t'a inscrit à un jeu télévisé.
0: Voilà.
1: D'accord. Alors, en quoi consiste ce jeu qui restera dans la lumière auquel tu as participé? Alors, je suppose, c'est comme N'oubliez pas la parole, tout ça a été enregistré à l'avance.
0: Oui, bien sûr.
1: Et ça a donc été diffusé le 13 juin dernier. C'est ça. Comment ça s'est passé? En quoi consiste ce jeu?
0: Alors, le jeu, donc, présenté par Bruno Guillon, c'est toujours un jeu de culture générale, donc, toujours, 50% de chance de savoir ou de pas savoir. Donc c'est ça qui est bien aussi parce que ça nous permet de nous tester. Comment ça s'est passé? Comment se passe le jeu? Donc il y a 3 parcours. Le parcours libre, le parcours imposé et le dernier c'est le parcours du combattant. Donc on est 100 candidats dans un mur, un peu comme beaucoup de jeux où il y a des...
1: 100 candidats.
0: Voilà, c'est ça. 100 candidats, sans lumière, ils nous appellent. On est les lumières du jeu. Et donc il y a une série de questions qui permet de faire des présélections. Les meilleurs joueurs ont la possibilité ensuite d'être sélectionnés pour descendre jouer sur le plateau aux côtés de Bruno Guillon pour un questionnaire personnalisé. Donc 3 candidats sont sélectionnés par item. Donc pour le parcours libre, il y a 3 candidats. Pour le parcours imposé, pareil. Et aussi pour le parcours du combattant. Ensuite vient la demi-finale qui réunit les trois meilleurs candidats des trois manches, un petit peu comme au foot, hein, on s'élimine au fur et à mesure. Ça doit te parler, mon cher Patrice, et toi aussi, Fabien. Et puis, le meilleur de ces trois candidats accède à la finale. Et donc, c'est pendant cette phase finale qu'il peut emmagasiner le plus d'argent possible pour ensuite une dernière question qui va lui permettre de multiplier sa cagnotte par 2, par 3 ou par 5, selon s'il choisit un niveau de question facile, un niveau de moyen ou un niveau difficile. Et s'il se trompe, eh ben c'est divisé par 2, 3 ou 5.
2: Si je dis ou non, il se passe quoi ?
0: Eh ben si tu dis ou non, tu t'es trompé de jeu.
2: Mais c'est dur parce qu'il y a tellement de jeux, c'est toujours différent.
0: Alors, oui,
1: c'est toujours différent. C'est une émission, quand elle est diffusée à la télé, c'est une émission qui dure plus de 2 heures. Hein.
0: C'est ça.
1: Et l'enregistrement, c'est.
0: Eh ben c'est 2 heures aussi.
1: C'est 2 heures aussi. Il y a pas d'interruption dans leur un petit peu, non, pas du tout.
0: Ça peut. Alors sur la journée de tournage que j'ai vécu, il n'y a pas eu de coupure.
1: D'accord.
0: Maintenant sur France TV, il n'y a plus de pub le soir.
1: Oui.
0: Donc il y a ça aussi qui fait que ben voilà, il n'y a pas de coupure parce que il n'y a pas de lancement de pub. Alors bien sûr, hein, si jamais il y a un gros souci, bah ils coupent et puis après ça c'est la magie de la télé qui fait que ça se voit pas. Mais oui, c'est long.
1: Alors on peut le dire maintenant que c'est diffusé, puis peut-être que des gens qui nous écoutent aujourd'hui le savent. Tu n'es pas resté dans la lumière, malheureusement.
0: Non, bon, non, malheureusement, voilà. Je n'ai pas accédé à la finale.
1: Voilà, on peut pas toujours gagner.
2: Oui, c'est elle la lumière.
0: Chacun son tour.
1: C'est elle la lumière. On va, c'est vrai.
0: T'es gentil.
2: Je t'en prie, t'as une tête d'ampoule, c'est pour ça que j'ai ça.
1: Ouais, d'accord. Alors,
2: je t'aime.
1: Pas de déception parce que tu as déjà quelque chose d'autre en perspective.
0: Et oui, maintenant que je suis un petit peu plus installée.
1: C'est complètement différent,
0: semble-t-il. Oui. Mmh. Là, on est vraiment dans la nostalgie, dans les souvenirs, puisque j'aimerais vraiment, vraiment, vraiment rencontrer Vincent Lagaffe et participer au Big Deal qui est revenu il y a quelques mois, maintenant sur une chaîne du groupe TF1. Donc,
2: parce qu'il était
0: ça
2: parti,
0: va changer de France TV.
2: Il était parti.
0: Eh ben oui, parce qu'il a fait plein d'autres choses, Vincent Lagaffe.
2: Ah, ça a changé de chaîne, c'est ça.
0: Mais le principe est toujours le même, le plateau est le même, l'extraterrestre Bill est toujours là dans sa soucoupe, c'est toujours les mêmes, les gaffettes sont presque les mêmes aussi.
2: Oh non.
0: Là on est vraiment, il y en a quelques-unes, bon elles ont vieilli mais elles sont jolies.
2: Non.
0: Elles sont très jolies.
2: D'accord, oui, je dis pas que je parle.
1: Elle a raison.
2: Je sais pas de ça, je parle.
1: De temps en temps, quand je zappe, je tombe dessus, elle a raison.
0: Les
1: vitrines aussi sont sympas.
0: Et oui, et il y a toujours cette possibilité. Alors,
1: tu peux gagner des vitrines. Ouais, c'est vrai que
0: c'est ça.
1: Ça rentre dans le détail.
0: Donc, tu joues. Alors, c'est des jeux qui peuvent être intellectuels ou loufoques. Tout comme Vincent Lagaffe au final.
2: Tu l'as perdu.
0: Et puis, ce que tu gagnes, tu peux l'échanger contre le fameux rideau. Alors
1: t'as qui s'ouvre.
0: Voilà, c'est ça.
1: Et derrière, tu peux garder avoir une voiture,
2: un ordinateur,
0: une boîte de conserve,
1: enfin voilà.
3: Une boîte de conserve.
0: Ouais, tu peux avoir un cadeau pourri.
2: Avec du caviar dedans, avec du caviar.
1: Voilà,
2: un
1: cadeau de conserve que tu ramènes avec toi ou que tu consommes sur place si t'en as envie.
2: Brad Pitt, je sais pas moi.
1: Alors tu penses le faire prochainement.
0: Oui, tout à fait. Ça, bon, maintenant je suis obligée d'attendre. Quand on fait des jeux télé, il faut savoir que pour pouvoir en participer, participer à un autre jeu, il faut attendre 6 mois.
1: D'accord.
0: Entre deux
1: même
0: diffusions.
1: Même si c'est pas le même diffuseur, même si c'est pas
0: c'est
1: la
0: ça.
1: Même chaîne.
0: Entre D'accord. deux passages télé, que okay. ce soit
1: sur
0: la même chaîne ou pas, il faut attendre 6 mois.
2: Bah, c'est une qualité des chances, en fait, c'est ça. Hein.
0: Bah, bien sûr.
1: Et peut-être, je pensais, puisque visiblement c'est quelque chose qui t'intéresse, mais t'as expliqué pourquoi, ça vient de ton enfance.
0: Ouais.
1: Je pensais au jeu 100% logique également, tout en restant sur France TV.
0: Je garde ça dans un
1: tu
0: petit coin de ma tête. J'aime beaucoup aussi.
1: Tête.
0: Et j'ai pas encore rencontré Cyril Ferraud. Donc pourquoi pas.
1: D'accord.
0: C'est un peu le même genre. D'accord. Et je m'entraîne, hein, j'aime bien de temps en temps le samedi soir quand on reste à la maison, j'aime bien regarder cette émission.
1: Ouais. Cyril Ferraud qui présente Tout le monde veut prendre sa place
0: maintenant.
1: Actuellement.
0: Oui.
1: Voilà. J'avais une dernière question. Tu as eu l'amour des jeux télévisés en regardant la télé avec ta famille, avec tes parents.
0: Oui.
1: Tu as deux enfants quand même déjà
0: bien plus grands que moi.
1: Un âge.
0: Plus grand. Les deux sont plus grands maintenant.
1: 15 et 18 ans, c'est ça ?
0: C'est ça, bientôt.
1: Le journal
0: oui.
1: s'est pas trompé, c'est
0: oui.
1: très bien.
2: Ils sont plus adultes que moi.
1: Est-ce que la maman n'aura fait la même chose que ses parents et transmet ce goût des jeux télévisés à ses deux enfants.
0: Alors bon, là, c'est deux ados, donc ils sont un peu dans une phase où ils sont, bah, à leur âge, j'aurais pas pu non plus. Après, ils sont admiratifs. Ma fille est encore un petit peu sur la réserve, elle est plus jeune, donc non, elle, je pense pas que ce sera son truc. Mon fils, lui, il commence tout doucement à avoir une âme d'artiste, même. Il a commencé par le dessin tout petit, maintenant c'est la musique. Il joue du piano depuis un long moment maintenant. Il a pris des cours pendant longtemps et puis debout. Maintenant il joue tout seul. Ouais, du piano debout ou assis, c'est bien aussi quand il est tard.
2: Jouer du piano debout.
0: Et donc oui, forcément, la musique ça fait partie de ma vie. La culture aussi, comme je disais tout à l'heure. J'aime beaucoup parler avec eux, voilà, faire des beaux textes bien construits. Et puis je vais les reprendre aussi, mon chéri pourra en témoigner, parce que lui aussi, le pauvre, je reprends systématiquement quand il y a une erreur dans une phrase ou quand il y a un mot qui est pas juste. Voilà, c'est quelque chose qui m'habite finalement.
2: Mais tu manques pas, tu t'en mets une.
0: Donc oui, il y a quand même de la transmission. Et après, on verra. Le temps fera son affaire.
1: Elle est pas toujours sympa. Que tes parents t'ont transmis à toi, je me disais, est-ce que la maman Nora aujourd'hui transmet à ses enfants? Ben, c'est vrai que bon, en même temps, c'est un âge peut-être d'autres envies
0: c'est ça,
1: que de participer, d'avoir la perspective de participer à des jeux télévisés. Et une dernière question, effectivement, tu chantes et tu chantes fort bien.
0: C'est gentil.
1: Voilà.
2: Hypocrite.
1: Là, non, mais c'est vrai, je le pense. Retour au chant aussi, s'envisager de retour chanter quelque part sur une scène peut-être.
0: Alors ça fait toujours partie de ma vie. Alors bien sûr, maintenant j'ai beaucoup moins le temps qu'avant puisque maintenant je travaille à temps plein, pas comme quand j'étais à Radio Aria où j'avais le temps. Je travaille à temps plein, donc oui, j'ai toujours un groupe. D'ailleurs, je salue ma coéquipière, c'est Anne-Cécile. Anne-Cécile qui a fait aussi N'oubliez pas les paroles, c'est une vraie grande famille, elle en parlait samedi. Il y a de vraies amitiés qui se créent entre les candidats de cette émission. Anne-Cécile, elle habite tout près de Liège en Belgique, donc on a décidé il y a quelques années de monter un duo et on a un concept un petit peu spécial puisque comme on est des championnes de N'oubliez pas les paroles et qu'on connaît beaucoup de chansons, on fait passer un petit carnet parmi le public présent et c'est le public qui choisit notre répertoire. Donc alors c'est vrai qu'il y a beaucoup moins de dates qu'à l'époque où j'avais plus le temps, mais la prochaine date, je peux déjà l'annoncer, ce sera le 12 septembre à Petit Failly, voilà, pour la fête du village.
1: Ah oui, c'est vrai, il y a une super fête toujours en septembre à Petit Failly.
0: Oui, c'est ça, c'est ça.
3: Et c'est avec Anne-Cécile que vous êtes allée au Francopholie.
0: Tout à fait. Voilà. Ah bah Anne-Cécile,
3: on va la saluer, Anne-Cécile.
0: Oui, on lui fait gros bisous. Les Francopholies, et oui, les concerts, voilà.
1: Et ben voilà.
0: Je suis vraie amoureuse de la musique.
1: Auditeur, auditrice de Radio Aria, en attendant de retrouver Nora dans le Big Deal, vous pourrez la trouver au mois de septembre à Petit Failly.
0: Et peut-être dans les églises, aussi.
1: Peut-être aussi.
2: Saint-Seigneur.
1: Voilà, allez la rencontrer, allez discuter un peu avec elle. C'est quelqu'un de très sympa. En tout cas, merci d'être venu à notre micro.
0: Merci à toi, Nora. Merci beaucoup. Merci à tous.
1: Tout ça. Et puis, nous, ça nous a fait plaisir de te revoir dans le studio. Voilà.
0: Ah, bah, moi, ça m'a fait très plaisir de revenir. Très plaisir. Et c'est quand
2: tout
0: seul
2: avec eux.
1: Merci beaucoup, Nora.
0: À bientôt.

0: Radio Aria, 4h06, bonjour, on est toujours en direct jusqu'à 10h30 avec une rediffusion à 12h et ce soir à 18h pour les invités et après avoir écouté Nora pour sa participation à l'émission qui restera dans la lumière, nous accueillons maintenant nos deuxièmes invités au pluriel puisqu'il y a un groupe d'une dizaine de personnes qui m'entourent aujourd'hui. Puisque nous accueillons l'OHS, l'Office d'hygiène sociale, qui est installé à Briey pour cette partie-là, qui vient nous parler des enfants avec troubles du comportement. Il y en a une dizaine présents autour de moi aujourd'hui pour en parler. Alors Agnès, vous êtes l'une des accompagnatrices de ce groupe. Vous travaillez à l'Office d'hygiène sociale. Alors, rappelez-nous ce que c'est d'abord l'Office d'hygiène sociale.
1: C'est une association qui regroupe plus de 50 établissements. Sur le 54, mais pas seulement, hein, sur plusieurs départements. Et il y a deux spécificités, c'est soit tout ce qui est personnes âgées, maisons de retraite, EHPAD, soit tout ce qui est le handicap.
0: Mmh. Voilà. Et donc sur Longwy, il y a notamment le CMPP.
1: Sur Longwy, il y a le CMPP, exactement.
0: Et puis le centre social maintenant, qui est géré aussi par l'OHS.
1: C'est d'accord. Ça.
0: Alors vous-même, vous faites quoi à l'OHS ?
1: Donc moi, je suis éducatrice spécialisée et coordinatrice de parcours. Je suis là pour encadrer, proposer aussi des activités en lien avec les troubles et, que les enfants ont. Et puis surtout, les accompagner dans leur parcours pour qu'ils puissent... Après, être sur du retour éventuellement à un parcours ordinaire.
0: Mmh. Voilà. Alors, ce sont des enfants, des jeunes qui sont identifiés par les services sociaux, par les services médicaux, par l'éducation nationale.
1: À la base, c'est tous des enfants qui ont une notification, ce qu'on appelle une notification MDPH, c'est-à-dire qu'ils sont reconnus enfants en situation de handicap.
0: Mmh. Voilà. On aura l'occasion d'expliquer quels sont leurs types de handicap. Ce ne sont pas des handicaps physiques. Souvent, ce sont des handicaps pour partie psychologique.
1: Alors, dans le trouble, nous, c'est essentiellement trouble du comportement, trouble neurodéveloppemental. Neurodéveloppementaux, s'il y en a plusieurs. Et effectivement, la difficulté, c'est que ça ne se voit pas. C'est des enfants où, on va dire, ils sont difficiles. Mais c'est du handicap.
0: Voilà. Alors, on distingue par rapport à ce qu'on appelle hyperactif, où ça en fait partie ?
1: Ça peut en faire partie.
0: Alors, vous occupez notamment d'un groupe qui s'appelle le DITEP.
1: Oui.
0: Alors, c'est quoi, DITEP ?
1: Dispositif intégré thérapeutique, éducatif et pédagogique. C'est-à-dire qu'en fait, ce dispositif, on est là pour aider les enfants qui vont être sur un parcours pédagogique, donc ça veut dire à l'école, s'ils n'arrivent pas à être en milieu ordinaire à l'école toute la journée, eh ben on va faire ce qu'on appelle des inclusions. C'est-à-dire que l'enfant va être chez nous, mais va aussi avoir un parcours dans son école de référence. Mmh. Et le but, c'est qu'on puisse travailler sur les troubles pour qu'il récupère la totalité de son parcours en milieu ordinaire. Mmh. Voilà, ça, c'est la première chose. Après, il y a ce qui est éducatif, c'est-à-dire qu'on va aider l'enfant sur le travail de gestion d'émotions. Enfin, il y a plein d'ateliers qui vont être mis en place pour aider les jeunes à se canaliser, à faire en sorte qu'ils arrivent à mieux comprendre leurs troubles et à vivre avec.
0: Mmh. Alors, ces jeunes vont de quel âge à quel âge ? C'est plutôt
1: chez
0: scolaire,
1: nous,
0: collège.
1: Je crois qu'on peut dès 4 ans, mais chez nous, ils ont le plus petit doit avoir 7-8 ans.
0: Mmh. Ouais. Et jusqu'à l'adolescence.
1: 20 ans.
0: 20 ans même.
1: Vingtaine d'années,
0: oui. Jeune majeur.
1: Ouais.
0: Alors, donc, vous êtes une des animatrices, vous êtes éducatrice spécialisée, vous l'avez dit, mais vous êtes accompagnée dans votre travail par des psychologues. Nora, vous êtes l'une de ces psychologues. Alors, quel est votre travail ?
2: Alors, c'est le même travail que Sandra. Il faut juste préciser que moi, je suis au DITEP que depuis 2 ans. Donc, je découvre complètement le milieu du soin. C'est un milieu aussi qui est riche en échange humain, aussi bien au niveau des professionnels que les jeunes. Chaque jour est différent. Donc, c'est vrai que quelquefois, il faut refaire, retravailler des choses qu'on a pu travailler avec eux. Et surtout, au niveau de ma pratique, j'ai, bon, Sandra aussi ira dans ce sens, on a des prises en charge individuelles, collectives, dans le cadre d'ateliers particuliers, spécifiques, avec des objectifs. Il faut savoir que nos jeunes, quand ils arrivent, il y a un dossier d'admission, il y a un dossier d'accueil, et puis il y a les objectifs qui sont travailler avec la famille, avec l'enfant. Et ces objectifs concernent aussi bien le PEDA, l'éducatif, que le psychologique.
0: Le pédagogique.
2: Oui, pardon. Au niveau thérapeutique, donc on n'est pas uniquement, il n'y a pas uniquement des psychologues. On a aussi une ergothérapeute qui est avec nous. On a des psychomotriciennes qui sont actuellement apprenties, mais qui par la suite viendront dans l'équipe, élargir l'équipe. Un médecin, donc on a un médecin. Il y a des assistantes sociales aussi. Bon, elles ne font pas partie du thérapeutique, mais bon, leur travail est quand même très important par rapport à tout ça. Et effectivement, orthophoniste, oui, petit coucou à Aurore que j'ai un peu oublié, mais que voilà, c'est rattrapé grâce à Agnès. Et puis, je voudrais faire une petite dédicace ce matin, parce que Lucie, donc, qui est une des assistantes sociales qui est en arrêt maladie actuellement, donc je sais qu'elle nous écoute et elle l'avait promis de le faire. Donc voilà, coucou Lucie, donc, que les enfants connaissent.
0: On lui donne le bonjour, bien évidemment. Alors Agnès, c'est un groupe entre 30 et 40 enfants qui sont concernés.
3: Le DITEP, effectivement, peut accueillir 45 enfants au niveau du DITEP, mais il y a aussi le CESAD locomoteur, où là, il y a une possibilité de 15 jeunes.
0: Alors CESAD, il faut préciser ce que c'est, et ça, je crois que c'est Sandra qui peut le faire.
4: Alors, le CESAD, c'est Service d'éducation spécialisée à domicile, c'est-à-dire ce sont les professionnels qui se déplacent au domicile ou dans le milieu ordinaire de l'enfant. Donc, ça peut être à l'école, ça peut être dans un club sportif, tout lieu où l'enfant est chez lui, en fait.
0: Alors, le CESAD, c'est une structure qui couvre tous les territoires. Il y en a un pour le territoire de Longwy-Berryer.
4: Voilà. Donc, nous dépendons du CEM de Flavigny, le Centre d'éducation motrice de Flavigny. Et nous avons une antenne sur Longwy pour que les familles en proximité puissent avoir un service aussi à proximité.
0: Et donc, vous êtes spécialisé dans la problématique qui concerne les enfants, les jeunes.
4: Alors, moi, effectivement, quand je suis arrivée en 2020, j'ai une partie de mon poste qui est sur le DITEP et une autre partie qui est sur le CESAD locomoteur. Donc, c'est vrai que par rapport à Nora, j'ai beaucoup plus d'enfants du CESAD locomoteur, voilà, qui ont des handicaps, comme l'on l'a dit.
0: Physique,
4: voilà, moteur.
0: Et donc, votre intervention n'est pas tout à fait le même que celui de Nora, qui est plus sur la partie handicap, trouble du comportement.
4: Alors, si, c'est un peu la même chose, parce qu'en fait, le DITEP a un petit peu fusionné un petit peu le CESAD locomoteur et le DITEP, et c'est-à-dire qu'on permet à des enfants du CESAD locomoteur d'avoir aussi des activités en commun avec des enfants du DITEP. Et on a trouvé au fil des années que c'était très bénéfique, puisque les enfants du CESAD locomoteur peuvent apaiser les enfants du DITEP qui ont des troubles assez agités, et les enfants du DITEP peuvent être aussi très bienveillants vis-à-vis des enfants du CESAD locomoteur. Par exemple, pour des enfants qui sont en fauteuil roulant, on a pu voir des enfants du DITEP pousser les fauteuils roulants, etc. Donc ça donne des belles rencontres et des belles relations entre les enfants.
0: Donc votre rôle, c'est d'accompagner les jeunes, mais aussi peut-être les familles.
4: Alors, effectivement, on a un gros travail, que ce soit les éducateurs, les psychologues, les thérapeutes, enfin tous les professionnels qui gravitent autour des enfants. Nous avons effectivement tout ce travail avec la famille, qui est aussi en lien avec le PPA, le projet personnalisé d'accompagnement.
0: Ça fait beaucoup de sigles.
4: Dans le social, c'est ça. Il faut s'adapter.
0: Alors Agnès, donc vous avez proposé de venir aujourd'hui. Quel est l'objectif de cette venue aujourd'hui? C'est que les enfants découvrent notamment quelque chose qu'ils ne connaissent pas.
3: Alors en fait, c'est parce que c'est pas toujours évident pour les enfants d'avoir un entretien seul avec une psychologue. On s'est aperçu que on pouvait faire ça sous forme un peu de groupe comme ça, et pourquoi pas d'émissions de radio. Et on travaille avec un partenaire qui s'appelle Les Mille Marches. Et ce partenaire-là a investi dans des micros, un peu comme vous ici d'ailleurs, micro. On n'a pas le petit truc rouge qui s'allume au milieu, mais sinon on a les micros, on a les casques, on a tout, et ça permet aux enfants d'être un peu comme dans une émission, et on parle sur des thèmes qui peuvent les concerner. Donc ça peut être le consentement, ça peut être bah, qu'est-ce que c'est, pourquoi un enfant fait une crise. Enfin, on va travailler, ça va être aussi un peu nous, mais aussi un peu eux. C'est eux qui amènent aussi la matière, ce qui fait que ça permet d'échanger, même entre les enfants, de mieux comprendre pourquoi ils vont avoir une crise, pourquoi là c'est difficile pour eux, ou... et ça marche plutôt bien. Cet atelier, et on s'est aperçu que c'est quelque chose qu'on pouvait enrichir, et c'est pour ça qu'on vous a téléphoné pour aussi pour qu'ils puissent voir bah, que derrière c'est aussi un métier, c'est aussi plein d'autres choses qui ils ont peut-être pas conscience en fait de ça. C'est pas juste un atelier pour parler, c'est aussi bah, une émission de radio. Qu'est-ce que c'est une radio, qu'est-ce que... Voilà, c'était aussi leur faire découvrir autre chose.
0: Alors Théo, toi tu es donc un des jeunes qui est présent aujourd'hui, tu fais partie du groupe du DITEP, explique-nous pourquoi tu en fais partie de ce groupe.
5: Moi ça fait depuis longtemps que je suis au DITEP, et c'est pour m'aider, que ça, on peut m'aider à bien me comporter au collège.
0: Alors toi tu es collégien, donc quels sont les problèmes que tu as? Je crois que tu as des moments où tu t'énerves, des moments de crise, c'est bien ça?
5: Oui, oui.
0: Voilà. Et que tu as depuis toujours.
5: Oui.
0: Voilà. Et donc, le fait de participer à ce DITEP, à ce groupe avec tes amis, tes collègues, ça te permet de mieux vivre cela.
5: Oui.
0: Alors, comment tu vis ça? Vous faites des séances particulières? Vous avez des entretiens avec les psychologues? Comment ça se passe?
5: Bah, des fois, je peux faire des rendez-vous avec Nora et Sandra. Mm-hmm. Ça dépend.
0: Et tu leur expliques les problèmes, les moments où c'est difficile pour toi?
5: Oui.
0: Alors, tu participes à des activités particulières dans le cadre de ce groupe?
5: Oui, des fois, pendant les vacances, on va aller, par exemple, à l'acrobranche avec une éduque. Et je peux aussi aller à la piscine. Et ça dépend, on peut aller, par exemple, à Paris, pour aller à RTL.
0: Ah, voilà, vous avez déjà été dans une radio, alors.
5: Non, c'est pendant les vacances.
0: C'est bientôt,
5: ouais.
0: C'est ça.
3: C'est peut-être.
0: Ouais, peut-être. Il faut avoir les financements, c'est
3: ouais.
0: Ça
3: ouais.
0: Alors, donc, c'est le fait de participer à ce DITEP, à ce groupe, avec Nora, Sandra et Agnès, ça te permet de mieux gérer les moments de crise?
5: Oui.
0: Et tes parents, comment ils vivent ça?
5: Bah, là, je suis en famille d'accueil.
0: T'es en famille d'accueil, oui.
5: Peut-être elle m'écoute.
0: Peut-être qu'elle t'écoute. Ah, bah c'est bien, puis elle pourra te réécouter, puisque l'émission sera rediffusée tout à l'heure à 12h et ce soir à 18h.
6: Si je veux.
0: Alors, on va passer au suivant, qui est Gabriel. Alors, Gabriel, pourquoi tu participes à ce groupe, à ce DITEP?
7: Alors, j'ai été au DITEP parce que quand j'étais à l'école.
0: Donc, à l'école primaire?
7: Oui, l'école primaire à Genibois, je faisais que des conneries. Désolé de l'argument que j'ai employé. J'écoutais pas, je travaillais pas, et les profs comprenaient rien. Et aussi à cause de la console aussi, parce que quand j'étais petit, je jouais aussi beaucoup à la console, déjà pour mon âge. Donc c'est ce qui me rendait encore plus hyperactif, et plus nerveux et plus agressif.
0: Alors tu fais partie du DITEP depuis combien de temps?
7: Depuis que j'ai 8 ans.
0: 8 ans. Et maintenant, tu as quel âge?
7: Je vais avoir 15.
0: 15 ans. Donc, tu es au collège, au lycée plutôt?
7: Oui, je suis en 4e, je vais passer 3e.
0: D'accord.
7: J'ai redoublé.
0: Et tu as déjà une idée de ce que tu veux faire dans l'avenir?
7: Oui, électricien.
0: Eh bien, c'est important parce qu'on en demande. On a besoin de ça. Voilà. Ouais. Et donc, tu vas aller au lycée.
7: Oui.
0: Au lycée professionnel ou autre pour préparer le diplôme.
7: Le CAP, oui.
0: Et le fait de participer à ce groupe, ce DITEP, ça t'aide dans la vie de tous les jours?
7: Oui. Avant, je faisais que des crises. Je pleurais tout le temps, j'obéissais pas. Et maintenant, je suis presque dans le droit chemin. Et je reste un petit peu là. Est-ce que j'en ai encore besoin? Est-ce qu'il faut que j'essaie d'être moins attaché à la console? Parce que des fois, quand ma mère me demande de lâcher la console, je m'énerve, je lui fais un geste comme de... Voilà. Et des fois, je me mets en crise parce qu'il y a des gens qui sont toxiques, en fait. Par exemple, ils provoquent. Par exemple, quand ils me tuent, Je ne sais pas si vous connaissez Roblox.
0: Non, mais donc ça, on parle des jeux, là.
7: Oui.
0: Hein. Tu n'es pas tué, heureusement.
7: Oui, mais des fois, quand il y en a qui me tuent dans le jeu, il y en a qui viennent derrière moi et qui font des devant-arrière, exprès pour me provoquer. Donc ça, c'est vraiment me
0: enrogne. Ça t'énerve.
7: Oui, voilà, ça me enrogne. Mm-hmm. Je me dis, mais ces gens-là, ils sont toxiques, c'est pas bien.
0: Et alors, tu fais quoi? Alors, tu sais gérer ça?
7: J'essaie de souffler. Des fois, je m'énerve. Des fois, je tape dans le coussin parce que j'en ai marre. Des fois, je fais rien. Des fois, je me balade dans la map, mais dans la map, c'est comme si une façon de le dire.
6: C'est un jeu vidéo, il comprend pas.
0: Jeu vidéo, voilà. Ouais, c'est
6: de l'ancrage.
0: C'est des lieux que je connais pas.
7: Du coup, des fois, j'essaie de lâcher un coup et je tape dans le coussin exprès pour me calmer. Et des fois, je quitte le jeu. Des fois, et je vais regarder des dessins animés.
0: Et au collège, comment ça se passe?
7: Mal, un petit peu.
0: Ah.
7: Les cours, ils se passent bien, mais c'est juste mon entourage qui va mal.
0: C'est-à-dire?
7: Il y a certains élèves qui sont vraiment chiants.
0: Ah.
7: Ouais.
0: Et alors, tu es capable quand même de sortir un peu de ça?
7: Non, j'arrive pas trop à gérer ce truc-là, mais je sais gérer ma colère. Mm-hmm. Parce que je suis avec une psychomote. Et donc, elle m'a appris à gérer ma colère.
0: Très bien. Donc là, on a également un autre jeune qui est concerné. C'est Raphaël qu'on va interviewer. Le micro vers lui. Donc Raphaël, toi aussi, tu fais partie de ce DITEP.
8: Oui.
0: Oui. Depuis combien de temps?
8: Un an et demi.
0: Tu as quel âge?
8: 12.
0: Alors toi, quelles sont les problématiques que tu as à gérer?
8: L'hyperactivité, en fait, quand on me demande d'arrêter, j'arrive pas. Et l'énervement, j'arrive pas à le gérer. Et puis, très violent.
0: Mmh. Ah, il y a des violences aussi. Et alors maintenant, le fait de participer au DITEP, ça te permet de mieux gérer tes colères?
8: Oui.
0: Oui. Alors, qu'est-ce que tu fais pour ça? Tu essayes de taper dans un coussin comme ton voisin?
8: Non, il y a des activités, le dessin et...
0: Mmh. Et ça te permet d'évacuer un peu ta colère. Ouais.
8: Oui.
0: Et tu vas au collège, toi aussi?
8: Oui, en cinquième, c'est
0: quoi? En cinquième. Et là aussi, tu as une idée de ce que tu veux faire plus tard?
8: Charpentier.
0: Ah, c'est bien, là aussi, c'est un métier qu'on essaye de recruter. Et dans les activités, qu'est-ce qui te plaît?
8: La piscine et l'or.
0: Mmh. Alors, comment s'organise ta journée? Tu vas en partie au collège, en partie au DITEP?
8: C'est moitié-moitié sur la semaine. Des fois, je vais au DITEP et des fois au collège.
0: Mmh. Et pour le reste, donc les activités du DITEP, tu disais la piscine, mais est-ce qu'il y en a d'autres qui t'intéressent, qui te plaisent?
8: Le soir, quand j'arrive à l'internat, en fait, on sort un peu, on prend un goûter, après on sort à faire on va jouer au foot dans les parcs.
0: Mmh. T'es passionné par le foot?
8: Ouais, un peu.
0: Tu regardes un peu la Coupe du Monde?
8: Oui.
0: Ouais. Et alors, tu soutiens l'équipe de France ou une autre équipe?
8: L'équipe de France,
0: d'accord.
5: Tout le monde peut-être qui est pour la France. Hein.
0: Tout le monde est pour la France. Bon, ça va alors. Tant qu'ils sont qualifiés. Alors, il y en a d'autres qui sont pas, qui disent non. Ah oui, il y en a un qui porte le maillot de l'Italie.
6: Ils y sont pas, eux, c'est dommage.
0: Voilà. Hein, mais effectivement, ils n'y sont pas cette année. L'Italie, ils n'ont pas été qualifiés. Voilà. Donc, Théo, toi, donc, tu suis bien l'actualité du foot?
5: Ouais.
0: Tu regardes tous les matchs?
5: Le mardi dernier, j'ai été voir le match sur une télé géante à Réan Centre.
0: Ah oui, parce que c'est vrai qu'il projette sur la place.
5: Mais franchement, il y avait une bonne ambiance.
0: D'accord. C'était le match qui n'était pas trop tard, parce que celui qui s'est déroulé à 11h du soir, c'était un peu tard.
5: Je me suis couché à minuit.
0: Ah, quand même. Mais tu n'as pas pu regarder jusqu'au bout, parce qu'en plus...
5: Si.
0: Pour le premier match, mais le deuxième qui s'est déroulé dans la nuit.
6: Il n'a pas le même âge que nous, il faut que tu expliques bien. Ah oui, Christian.
0: D'accord.
6: C'est un malin comme nous.
0: Hein. Et Gabriel, toi aussi, tu suis l'actualité du foot?
7: Pas tout le temps.
0: Pas tout le temps.
7: Parce que moi, j'ai des horaires stricts à aller me coucher.
0: Ah,
7: je dois aller me coucher à 9h. En principe, mon grand-père regarde le foot mardi soir.
0: Et donc,
7: je dors le mardi soir, donc je ne peux pas regarder.
0: D'accord. Et donc, tu regardes peut-être les matchs en replay, comme on dit, ou je ne sais quoi?
7: Non, je lui demande à mon grand-père le matin qui a gagné.
0: D'accord.
7: Et il me le dira, voilà.
0: Alors, c'est la première fois que vous participez à une émission de radio en direct, si j'ai bien compris.
7: Oui.
0: Voilà. Alors, qu'est-ce que vous en pensez ?
7: C'est...
0: Alors, d'abord Gabriel, puis on dira...
7: Super génial, on peut s'exprimer, bon, pas comme on veut. Hein.
0: Ah oui, il voilà. Faut toujours faire attention, oui.
7: Voilà, le vocabulaire, voilà. Le vocabulaire, il faut toujours employer le bon vocabulaire, voilà. Mais en général, c'est cool. C'est nouveau pour moi, pour les autres aussi qui sont en entourage.
0: Mais alors, j'ai compris que vous aviez quand même une association qui avait créé un studio, c'est bien ça ? Hein, donc, vous faites aussi des émissions comme ça avec l'autre association.
7: Et
0: vous enregistrez, vous réécoutez. Sauf que là, ça passe en direct. Donc là, il y a des gens qui vous entendent.
7: Toute la France ?
0: Alors, pas toute la France quand même, parce qu'on n'émet que sur le,
6: la France,
0: le secteur. Mais comme Internet. On est diffusé sur Internet, effectivement,
5: il
0: y en a qui peuvent nous écouter dans toute la France et ailleurs.
6: Hein.
0: Et alors, toi, Théo, même chose. Donc, tu participes aussi à ces émissions que vous faites avec l'autre association ?
5: Oui.
0: Et ça te plaît ?
5: Ouais.
0: Et toi, Raphaël, oui, tu participes aussi aux émissions faites avec l'autre association ?
8: Oui.
0: Oui ? Mais ça te plaît ?
8: Oui, ça va.
0: Oui, tu parles moins, là. Hein ? Tu parles beaucoup en dehors, mais pas devant le micro. C'est ça ? Ouais ?
8: Oui.
0: Oui, tu es plutôt timide, là.
8: Oui.
0: Ouais. Alors, Agnès, donc, vous êtes venue avec ce groupe ici parce que, vous l'avez dit, vous faites des émissions zéro, si je peux dire, qui sont enregistrées mais qui ne sont pas diffusées. Et c'était intéressant pour vous qu'ils découvrent ce que c'est qu'une radio.
3: C'est ça. Ça permet, je pense qu'au-delà du fait que ce soit un atelier, ça permet aussi de montrer que c'est un métier. C'est, des gens en vivent. Il y a régisseur du son. Effectivement, il y a plein d'autres choses à côté. Ça leur permet d'ouvrir un petit peu aussi leurs horizons.
0: Leur perspective professionnelle. C'est oui, ça. Gabriel.
7: Et j'aimerais bien aborder quelque chose.
0: Oui.
7: Ce que j'ai bien aimé quand j'étais ici, c'est quand on a fait un spectacle sur le roi Arthur.
0: Ouais.
7: C'était trop bien.
0: Alors c'était où ça ?
7: C'était dans la mairie de Mansiol.
0: Mansiol, d'accord. Et puis qu'est-ce que ça racontait ? Alors l'histoire du roi Arthur avec l'épée,
7: oui,
0: avec Lancelot.
7: Mais avec la table ronde.
0: Ouais, la table ronde. Et toi, tu faisais quoi ?
7: Moi, je faisais Merlin l'Enchanteur.
0: Merlin l'Enchanteur, d'accord. Et toi, Théo ?
5: Moi, j'ai envie de faire une dédicace à ma chauffeuse qu'elle m'a fait ce matin. Peut-être elle m'écoute, je l'adore.
0: Alors, chauffeuse, c'est de bus ?
5: Non, de taxi.
0: Ah, de taxi, d'accord, oui, parce que vous venez en taxi. Ouais. Ok, bon, effectivement, on lui fait cette dédicace. Et toi, tu jouais aussi dans cette pièce sur le roi Arthur ?
5: Non, je suis pas dans son école.
0: T'es pas dans la même école, voilà. Oui, donc toi, c'était dans ton école, c'était un spectacle.
7: Non, c'était pas dans l'école, c'était dans l'ITEP.
3: Non, c'était l'ITEP, mais Théo n'était pas encore là.
0: D'accord. Alors, ITEP, autre terme qu'il faut expliquer peut-être, Agnès ?
3: L'ITEP, c'est le DITEP, c'est juste que ça a changé parce que maintenant on a un dispositif intégré. C'est-à-dire qu'avant, un enfant, soit il était ce qu'on appelle en CESAD, soit il était en accueil de jour.
0: Mm-hmm.
3: Il y a accueil de jour nuit, même parce qu'on a de l'internat pour certains enfants qui en ont besoin. Et aujourd'hui, tout ça est fusionné, c'est-à-dire qu'un éducateur avant, un enfant pouvait, quand il était en CESAD, il était à l'école. Et chez lui. Et c'est le professionnel qui allait chez lui. Aujourd'hui, un enfant peut passer facilement d'une modalité à l'autre grâce au dispositif. Ça permet un suivi presque, on va dire, minute par minute du parcours de l'enfant. L'enfant, s'il a besoin de plus, on le prend plus. Si ça va mieux et qu'il peut retourner à l'école et qu'il peut être dans un milieu ordinaire, il y retourne. Et s'il y a le moindre problème, eh bien, c'est réajusté très rapidement. Ça permet ça, le dispositif. Alors qu'avant, quand ils étaient un peu cloisonnés dans un groupe, ils pouvaient pas vraiment bénéficier de l'accueil du reste, en fait.
0: Merci à tous d'être venus à notre micro. Donc, j'espère que cette expérience en direct vous aura intéressé et qu'elle vous donnera des idées pour la suite. Voilà, content de vous avoir accueilli. Et donc, pour terminer, on vous avait choisi une chanson de Bob Marley qu'on écoute tout de suite.

0: Radio Raya 89.6, il nous reste peu de temps pour évoquer les autres sujets de l'actualité et de l'émission. Rapidement, dans l'ordre du jour du Républicain Lorrain, vous retrouvez une série d'articles sur le jour le plus chaud et malheureusement sur la fermeture d'Indorama, une entreprise installée dans la ville avec 175 salariés. Il y aura également un article sur le programme Voirie mis en œuvre par la ville de Longwy, sur la collecte du sang à Longuyon mardi prochain et également sur le travail fait autour de la défense des animaux par l'association APAV de Villerue. On passe à l'éphémérite rapidement, Léonie.
1: Oui, donc l'éphémérite de ce 24 juin, on commence par les naissances en 1987 avec la naissance de Lionel Andrés Messi, ancien footballeur argentin. En 1950, la naissance de Nancy Allen, actrice américaine qui a notamment joué dans Robocop.
0: Et puis donc, un extrait.

0: On passe en 1944 avec la naissance de Jeff Beck, guitariste de rock britannique. C'est l'un des trois guitaristes à avoir joué dans le groupe The Yardbirds.
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0: Ensuite, on passe en 1939 avec la naissance d'une chanteuse française. Il s'agit de Brigitte Fontaine.

On passe au décès en 2025, décès de Robert Cao Sherman, dit Bobby Sherman, chanteur et acteur américain. Ensuite, on passe en 2023 avec le décès de Francesco Barzotti, dit Claude Barzotti, chanteur belge d'origine italienne, qui a notamment chanté « Je suis Rital et je le reste ».

En 2000, le décès de David Tomlinson, acteur britannique. Il est notamment connu pour son rôle de George Banks dans le film Mary Poppins en 1964.

0: On passe maintenant aux événements. En 2001, dans la catégorie de la Formule 1, Michael Schumacher gagne le Grand Prix d'Allemagne de F1. Ensuite, en 1982, Jean-Loup Chrétien est le premier astronaute français à aller dans l'espace. Et en 1901, on peut citer la première exposition à Paris de Pablo Picasso. Et aujourd'hui, on fête les Jean-Baptiste. Bonne fête aux Jean-Baptiste.
1: Voilà, et donc on continue tout de suite avec la météo. Une météo qui continue à être très chaude, très ensoleillée. 20 degrés dès ce matin, 27 degrés cet après-midi, 37 degrés cet après-midi. Demain jeudi, ça continue. 22 degrés le matin, 39 degrés l'après-midi. Vendredi également. Samedi aussi. Dimanche, le temps restera chaud. 24 degrés le matin, 38 degrés l'après-midi. Mais on annonce des orages. Voilà pour ce qui est de la météo. Et comme nous avons eu un peu plus de temps avec nos invités aujourd'hui, eh bien, on ne parlera pas du programme des cinémas et des manifestations. Et donc, dans quelques instants, vous allez retrouver nos émissions habituelles avec à 12h la rediffusion de la matinale, à 18h des invités, à 14h variété musicale, à 19h positive onde, à 20h To Beatles sur Not To Be, et à 21h concert live. Voilà, bonne journée à vous à l'écoute de Radio Aria, et prenez soin de vous. Au revoir, à demain avec Patrice et Dom.

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1: 100 personnes qui ensemble peuvent reloger des familles. Le principe de l'association 100 pour un toit, cotiser ensemble pour offrir un toit à ceux qui en sont privés. Entre les chiffres, des voix résonnent, celles des bénévoles, Bernadette, Jacqueline et Carole. Dans cette interview, les nombres ne se contentent pas de compter. Ils racontent.
2: C'est une histoire qui s'ancre sur le territoire de Bourg-en-Bresse sur plusieurs années. Un collectif s'était constitué autour de la question des personnes qui dormaient à la rue. Ces personnes étant des exilés qui venaient demander l'asile en France, et l'État abandonnait, contrairement à ce qu'il devait faire, et ne les hébergeait pas. Donc il y a tout un groupe de personnes sensibles à la question de l'accès aux droits.
3: L'idée, c'était 6 euros minimum par mois pour un logement.
2: Sensible à la question tout à fait humaine, qu'il y a des choses qui se font pas, voilà, de laisser des gens dehors.
3: 100 personnes qui se réunissent et qui acceptent de s'engager à verser 6 euros par mois pendant au moins 2 ans, eh bien, on peut louer un appartement.
2: Et au fil du travail, ça devenait récurrent, hein, les squats, les expulsions de squats, et on voyait des familles balader comme ça de lieu en lieu. À un moment donné, s'est installée une centaine de personnes dans les hangars d'Emmaüs, qu'on a appelé le bidonville, les cabanes.
3: Aujourd'hui, nous avons 19 logements.
2: Et c'est construit des réponses. Et puis, ce qu'on appelle la société civile a construit la sienne, c'est-à-dire 100 pour un toit.
4: 100 pour un toit.
2: 100 pour un toit.
3: 100 pour un toit.
2: C'est comme ça qu'est née l'idée de se cotiser pour payer un logement, pour que une famille puisse être autonome et sortir d'habiter chez quelqu'un, voilà, d'avoir un toit à soi.
3: Au total, on met ainsi à l'abri dans un logement digne et décent 76 personnes, 32 adultes et 44 enfants ou jeunes majeurs.
4: On est les premiers témoins des conditions lamentables dans lesquelles ces populations sont mises, et que cette société solidaire, elle est absolument inévitable à mettre en place si on veut que le monde avance correctement. C'est-à-dire que ce qui fait société, c'est toutes les personnes qui sont là au moment où on est tous ensemble, et ces personnes n'ont pas le droit au travail, alors que si elles avaient le droit au travail, elles ne réclameraient pas un logement pris en charge par l'État ou par 100 pour un toit. Elles seraient tout à fait autonomes et elles prendraient leur place de citoyens au sein de tous les autres, au sein du groupe formé par tous les autres. Et c'est exactement ce qu'on veut, c'est-à-dire montrer qu'on exclut des gens, que quand on les exclut, ils ont des conditions de vie lamentables, y compris pour leurs enfants. Alors que quand ils sont logés, eh bien, il n'y a aucun autre souci que leur volonté d'avancer, et d'avancer avec tous ceux qui les entourent. C'est vraiment faire cette société à la fois solidaire, mais tout simplement société. On ne peut pas laisser des gens sur les trottoirs dans une société qui se veut digne d'elle-même.
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2: Radio Ria 99.6, bonjour. On se retrouve en direct comme tous les jours du lundi au vendredi de 9h30 à 10h30 avec comme technicien pour accompagner et puis également Léonie.
3: Fabien, moi aussi.
2: Fabien, voilà, Fabien.
3: C'est Fabien, moi Jean-Claude.
2: Et Léonie qui m'accompagnera tout à l'heure pour cette matinale. Au sommaire de cette édition, eh bien, nous aurons l'interview de Nora Bougandoura qui a participé à l'émission qui restera dans la lumière. Et puis nous devrions accueillir dans un deuxième temps l'association Office d'hygiène sociale de Briey qui viendra visiter nos locaux avec des enfants et Agnès Wattier, leur accompagnatrice. Et puis, comme d'habitude, nous aurons notre revue de presse du Républicain Lorrain de ce jour, la page de l'éphéméride, le point sur la météo qui restera chaud et très ensoleillé. Et puis, nous rappellerons les quelques manifestations et spectacles à suivre dans les prochains jours et voir, nous parlerons de l'horoscope. Voilà donc le sommaire de cette édition. Donc, comme je vous le disais, nous avons d'abord interviewé Nora Bougandoura, qui est bien connue de Radio Ria, puisqu'elle a aussi travaillé dans notre association il y a quelques années. Elle a participé à l'émission qui restera dans la lumière. Elle a été interviewée par Patrice. On l'écoute.
4: Nous accueillons avec beaucoup de plaisir dans notre studio Nora Bougandoura. Bonjour Nora.
5: Bonjour Nora. Patrice, bonjour Dom, bonjour Fabien.
3: Good morning Nora.
4: Alors Nora, nous la recevons parce que c'est une adepte des jeux télévisés, mais pas seulement devant la télé, puisqu'elle y participe à de nombreux jeux, et notamment à un jeu auquel elle a participé récemment, qui s'appelle « Qui restera dans la lumière ?». C'était le 13 juin dernier. Et, oui. Et c'est pour ça que nous l'avons invitée, pour qu'elle vienne nous expliquer un petit peu comment tout ça s'était passé. Mais quand même, on va rappeler que Nora, c'est une ancienne de la maison.
5: Et oui.
4: Ce micro de Radio Aria, elle le connaît bien pour avoir animé... tu étais salariée.
5: Oui, j'ai été salariée.
4: Et ouais. Également, animé notamment la matinale.
5: Ouais.
4: Voilà, ça remonte à quelques temps.
5: Oui, oui. C'est pas
4: bon,
5: si loin
4: que
5: ça.
4: On va quand même te demander quel souvenir tu gardes de cette époque, de ton passage à Radio Aria.
5: Ah ben, c'était alors déjà de très très belles rencontres, parce que c'est ici que j'ai rencontré ma petite dame. C'est ici que j'ai appris à te connaître, même si je te connaissais déjà un petit peu de réputation, on va dire. Et puis ce grand fou là-bas, dans sa petite cabine là-haut, Fabien. Voilà, de très très belles rencontres. Aussi beaucoup d'épanouissements pour moi, parce que parler derrière un micro tous les jours, et c'est formateur. Je dirais pas que ça m'a mené jusqu'à là où je suis aujourd'hui, parce que c'est complètement différent ce que je fais aujourd'hui, mais ça m'a sûrement aidé à prendre encore plus confiance en moi. Donc voilà, un très très bon souvenir, même si ça a été bref.
4: Eh bien, merci de le rappeler. Alors, effectivement, on a invité Nora parce que il y a eu même un article dans l'Essentiel et un article dans le Républicain Lorrain qui a parlé donc de son expérience et son passage dans l'émission de Bruno Guillon qui restera dans la lumière. Mais avant de venir à comment s'est passée cette émission et savoir si tu es resté dans la lumière.
5: Ah, ouais, bonne question.
4: Bien sûr,
5: c'est la
4: bonne question. On va venir quand même parce que c'est pas la première participation à une émission de télévision que tu fais.
5: Tout à fait.
4: Et ça a l'air de venir de loin, puisque selon ce qui est écrit dans ces deux journaux, ça vient d'expérience familiale.
5: Oui.
4: De participation et d'expérience familiale, vous regardiez souvent en famille les émissions de jeux.
5: Ouais.
4: Et c'est quelque chose qui t'a donné envie.
5: C'est ça. En fait, toute petite, les années 90, Je crois qu'il n'y a jamais eu autant de jeux télé que dans les années 90. C'était tous les soirs sur toutes les chaînes, la 1, la 2, la 3, la 6, la 9. Il y a eu de plus en plus de chaînes et aussi de plus en plus de jeux. Donc j'ai toujours aimé voilà, les jeux les plus rigolos, les plus intellectuels aussi, les chiffres et des lettres. Mes parents, s'ils écoutent cette émission, ils se rappelleront de ma période des chiffres et des lettres. Ils le disent souvent.
3: Brigitte.
5: C'est comme ça que... Oui,
3: Brigitte.
5: C'est comme ça que j'ai appris à lire, tout à fait.
3: Brigitte, je t'aime.
5: Elle aussi, elle t'aime. Il t'aime aussi. Et donc voilà, toujours eu cette envie de un petit peu ce côté spectacle aussi, parce que j'ai toujours aimé la scène, la musique, la danse, voilà. Et puis la télé, petite, c'était le rêve ultime. Donc tout doucement, en grandissant, je me suis dit tiens, pourquoi pas. Et puis un jour, N'oubliez pas les paroles débarque sur les écrans. C'était 100% fait pour moi, parce que la musique,
4: oui,
5: pour ceux
4: qui
5: me connaissent,
4: oui, parce que tu chantes aussi,
5: oui, voilà c'est ça.
4: Et tu hésites pas à chanter en public.
5: Ah oui, toujours avec grand plaisir.
4: Tu chantes pas seulement sous la douche toute seule, non, d'accord.
5: Non, et ça m'accompagne toujours aujourd'hui dans ma nouvelle profession de conseillère funéraire. J'ai l'occasion d'accompagner les familles et les défunts vers l'au-delà en musique et de manière très personnalisée. Donc voilà, ça fait partie de moi, je peux pas faire sans. Donc voilà, n'oubliez pas les paroles.
4: C'était en 2017.
5: C'est ça.
4: Voilà, alors on a évoqué ce sujet de n'oubliez pas les paroles avec Sandy, que nous avons reçu à ce même micro et dans ce même studio il n'y a pas si longtemps. Quel souvenir tu gardes de ce passage? Alors c'était 6 victoires, je crois, c'est ça.
5: Hein. 6 victoires.
4: 6 victoires.
5: C'est ça.
4: On ne parlera pas des gains, tu n'es pas allé non plus nécessairement pour les gains.
5: Non, voilà,
4: on a
5: non,
4: bien
5: non.
4: compris, c'est
5: non,
4: ta
5: non.
4: passion. Quoi.
5: C'est
4: voilà.
5: ça. Oh. Ah
4: c'est je crois donc, je crois que tu étais présente maestro lors de la 3000e émission.
5: Ouais.
4: C'est ça, où il y a eu toute une série d'animations liées à la 3000e.
5: Tout à fait.
4: Voilà.
5: Ouais, c'est ça. Le plus beau souvenir que j'ai de mon passage pendant ces 6 émissions, 7 émissions finalement, c'est cette 3000e, parce que c'était la fête sur le plateau. Il y avait les danseuses du Moulin Rouge, un artiste jongleur de pizza champion du monde qui faisait. C'était merveilleux, franchement. Une contorsionniste qui est passée entre tout.
3: À côté du contorsionniste, je m'étonne.
5: Alors, après, c'était hyper éclectique, mais c'était très spectaculaire. Et puis, j'ai eu la chance de remporter 20 000 euros à la fin de l'émission.
3: Mais non,
5: les premiers 20 000 euros.
3: Mais tu t'en
5: tant qu'à faire, ça met du beurre dans les épinards tout le monde est content.
3: J'ai beaucoup, voilà. beaucoup
4: J'avais dit, on fera pas la précision, mais si elle décide de le faire elle-même, elle a le droit de le faire.
5: C'était une émission.
3: Je n'ai pas toute sèche, moi.
4: Donc ça, c'était en 2017. On va poursuivre la chronologie.
6: Mais tu es repassé il y a quelques années.
5: Alors, n'oubliez pas les paroles, non. Non, j'ai fait un.
4: Tu confonds peut-être avec Damien, peut-être, qui est passé.
6: Non, mais...
3: Jeanne c'était il y a 50 ans.
5: Alors, c'est vrai que j'ai fait... Alors, je pense que, Dom, tu veux parler d'une chose qu'on n'a pas dite encore. En fait, j'ai fait une première tentative en 2013.
4: Ah.
5: Et j'étais donc allée sur le plateau, mais malheureusement... Même en étant maestro, j'ai pas réussi à faire plusieurs émissions. Donc j'ai eu l'occasion, comme vous l'expliquez Sandy, de pouvoir y retourner parce que j'avais
4: donc,
5: pas.
4: Tu avais raison.
5: Donc t'avais raison.
4: Effectivement, ta mémoire ne te fait pas.
6: Merci beaucoup. Merci.
4: En 2020, tu poursuis cette présence sur les plateaux de télévision et sur nos écrans de télé,
5: oui.
4: Puisque tu participes à Tout le monde a son mot à dire. C'est en 2020, les animateurs, c'était Olivier Mine et son prénom, je l'oublie.
5: Sidonie
4: Bonnec. Ouais. Et là aussi, alors complètement différent, là on chante pas. Voilà, c'est ton souvenir de cette émission, de cette participation à cette émission.
5: Eh ben, c'est aussi un autre reflet de ce que j'aime faire, puisque Dom pourra en témoigner. J'aime beaucoup faire les mots fléchés. J'aime beaucoup me prendre la tête à chercher le vocabulaire. D'ailleurs, mes enfants pourront en témoigner parce que je suis assez pointilleuse sur les belles phrases, les jolis mots. Donc, voilà, c'est encore un attrait qui a fait que je me suis dit, tiens, pourquoi pas aller m'éclater sur ce plateau-là. C'est toujours un plaisir, en fait, d'aller sur un plateau de télé. On est dans l'envers du décor, on est dans la télé. Ce rêve de petite fille se réalise à chaque fois. Donc, c'était une belle expérience aussi qui m'a permis de rencontrer de nouvelles personnes.
4: Une seule participation.
5: Oui, une seule
4: d'accord.
5: participation, tout à fait.
4: Ouais. Et Olivier Mine a été remplacé depuis par Bruno Guillon.
5: Tout à fait.
4: Sur lequel on va revenir dans quelques instants.
5: C'est ça.
4: Et l'année d'après, vraiment, la volonté. Tout le monde veut prendre sa place, toujours sur France TV,
5: oui.
4: C'est en 2021, donc c'était présenté à l'époque par Laurence Boccolini.
5: Ouais.
4: Là aussi,
5: joli petit parcours aussi.
4: Tout le monde veut prendre sa place, c'est le truc avec le fauteuil, c'est ça,
5: hein? C'est ça. Voilà. On est quatre challengers.
4: Il y a actuellement un candidat qui est là depuis je sais pas combien de temps.
5: Oui, enfin, c'est vrai, je peux même pas dire, en fait, à chaque fois que j'allume la télé à midi, c'est lui.
4: Oui, il a plus de 300 000 euros, voilà, d'accord.
5: Ouais. Là aussi, c'est de la culture générale.
4: Oui, tout à fait,
5: on est quatre candidats qui veulent prendre la place du champion.
3: Pourtant, t'es pas cultivé, toi, quoi.
5: Eh ben, tu vois, finalement, quand même un petit peu, parce que à cette émission-là, j'ai quand même réussi à aller jusqu'à la finale.
3: Mieux que la raclette.
4: Ah oui, tu étais en finale donc.
5: Oui, je suis allée en finale.
4: D'accord.
5: Et j'ai remporté un beau voyage.
4: C'est vrai.
5: Dont j'ai profité avec mon chéri et mes enfants. C'était
4: très
5: magnifique.
4: Bien,
5: un séjour au ski.
4: C'est vrai que moi j'ai l'occasion de
3: regarder.
4: Vous avez
3: ramené du fromage.
5: Oui.
4: Ça passe entre midi et 13h. C'est vrai que j'ai de temps en temps l'occasion de tomber dessus. Et c'est assez compliqué. Alors justement, quand on voit le champion en ce moment, les connaissances qu'il a, c'est tout à fait extraordinaire parce qu'il connaît tout. Il connaît tout sur tout.
5: C'est
4: quand même incroyable.
5: C'est vrai, ils sont impressionnants.
4: Mais c'est vrai que c'est tout à fait un jeu de culture générale. Alors, on va revenir, mais là aussi, donc, on a évoqué ça avec Sandy et qu'elle est restée longtemps dans N'oubliez pas les paroles. Tout ça, tu passes des castings, tu t'inscris, tu passes des castings, t'es retenu. Est-ce que l'avantage d'avoir participé à N'oubliez pas les paroles en 2017 t'a permis d'entrer plus facilement dans les autres?
5: Alors peut-être parce que les équipes de casting sont différentes à chaque fois. Le casting est obligatoire, mais que tu aies participé à un jeu télé avant ou pas. Je pense que au bout d'un moment, on arrive à cerner plus ou moins ce qu'ils cherchent pour se donner toutes les chances d'être sélectionné. Il faut être souriant,
3: il faut être joli, marrant, rigolote,
5: pas forcément, agréable. Pas forcément, mais voilà, faut. En fait, j'ai compris un jour que il faut qu'ils nous imaginent sur le plateau à côté du ou des animateurs. À partir du moment où dans leur tête ça matche, on peut pas vraiment expliquer ce qui fait que quand on réussit pas, on réussit pas. Quand on réussit, on comprend que oui, effectivement, ils nous imaginent bien sur le plateau. Donc oui, je pense que au fur et à mesure de passer des castings, je suis peut-être, sûrement, de plus en plus à l'aise, et c'est ça qui fait que un casting égale une participation en général.
6: Alors entre le casting et la participation, il y a combien de temps?
5: Eh ben ça aussi, ça dépend de chaque production. Alors, en général, on va dire que maximum, on attend 6 mois.
6: Ah oui,
5: au grand maximum.
6: Ah oui, quand même.
5: Au grand maximum.
4: D'accord. Et puis tu désespères pas, encore que tu as été gagnante quelques fois.
5: Oui.
4: La période a été un peu plus longue puisque là on arrive en 2026.
5: Oui.
4: Et donc tu t'es présenté au casting, aux sélections de qui restera dans la lumière. Sans doute une période longue liée à tes changements professionnels,
5: etc.
4: Ouais, on peut pas tout faire à la fois.
5: Eh oui.
4: Voilà. Alors là aussi c'est qui restera. Alors, c'est un peu différent. Enfin encore que si c'est de la culture générale.
5: C'est aussi de la culture générale.
4: Voilà. Tu avais passé quand tes inscriptions, ton casting pour participer à cette émission?
5: Alors par contre, je passe quand même un appel à tous les auditeurs. Qui m'a inscrit à ce casting? Jusqu'à aujourd'hui, je ne le sais pas. J'ai été appelée un jour au travail par l'équipe de casting qui me dit Nora, est-ce que t'as 5 minutes? On a quelques questions à te poser. C'est l'équipe de casting de Qui restera dans la lumière. Alors en plus dans mon travail j'étais un peu occupée à ce moment-là, donc ils m'ont rappelé quelques minutes plus tard, ils m'ont posé quelques questions, donc j'ai réussi apparemment donc cette première étape. J'ai été convoquée à un casting en visio quelques jours après qu'on a programmé sur une période de pause où j'étais libre, et puis donc j'ai été recontactée par mail 3 semaines après.
3: Mais je te rassure, c'est pas nous, hein.
5: Pour me rassurer, pour m'assurer que je serai présente sur le plateau.
4: Peut-être en finalité, enfin ils gardent.
5: C'est ce que je me dis aussi.
4: En réserve des candidats qui les ont peut-être marqués, et puis ils se disent qu'à un moment donné,
5: pourquoi
4: on pourrait peut-être lui proposer c'est peut-être comme ça.
5: C'est
4: ça. Passé.
5: Soit c'est comme ça, soit il y a un inconnu qui m'a inscrit. Qui es-tu? Manifeste-toi.
4: Il t'a pas déposé des fleurs, cet inconnu.
5: Non.
4: Il t'a inscrit à un jeu télévisé.
5: Voilà.
4: D'accord. Alors, en quoi consiste ce jeu qui restera dans la lumière auquel tu as participé? Alors, je suppose, c'est comme N'oubliez pas la parole, tout ça a été enregistré à l'avance.
5: Oui, bien sûr.
4: Et ça a donc été diffusé le 13 juin dernier.
5: C'est ça.
4: Comment ça s'est passé? En quoi consiste ce jeu?
5: Alors, le jeu, donc, présenté par Bruno Guillon, c'est toujours un jeu de culture générale, donc, toujours, 50% de chance de savoir ou de pas savoir. Donc c'est ça qui est bien aussi, parce que ça nous permet de nous tester. Donc ben comment ça s'est passé, enfin comment se passe le jeu. Donc il y a trois parcours, le parcours libre, le parcours imposé et le dernier c'est le parcours du combattant. Donc on est 100 candidats dans un mur, un peu comme beaucoup de jeux, hein, où il y a des
4: 100 candidats. Hein,
5: voilà, c'est ça, 100 candidats, sans lumière, ils nous appellent voilà, on est les lumières du jeu. Et donc il y a une série de questions qui permet de faire des présélections. Les meilleurs joueurs ont la possibilité ensuite d'être sélectionnés pour descendre jouer sur le plateau aux côtés de Bruno Guillon pour un questionnaire personnalisé. Donc trois candidats sont sélectionnés par item. Donc pour le parcours libre, il y a trois candidats. Pour le parcours imposé, pareil. Et aussi pour le parcours du combattant. Ensuite vient la demi-finale qui réunit les trois meilleurs candidats des trois manches, un petit peu comme au foot, hein, on s'élimine au fur et à mesure. Ça doit te parler, mon cher Patrice, et toi aussi, Fabien. Et puis le meilleur de ces trois candidats accède à la finale. Et donc c'est pendant cette phase finale qui peut emmagasiner le plus d'argent possible pour ensuite une dernière question qui va lui permettre de multiplier sa cagnotte par 2, par 3 ou par 5. Selon s'il choisit un niveau de question facile, un niveau de moyen ou un niveau difficile. Et s'il se trompe, eh ben c'est divisé par 2, 3 ou 5.
3: Si je dis Uno, il se passe quoi ?
5: Eh ben si tu dis Uno, tu t'es trompé de jeu.
3: Mais c'est dur parce qu'il y a tellement de jeux, c'est toujours différent.
5: Eh oui,
4: c'est toujours différent. C'est une émission, quand elle est diffusée à la télé, c'est une émission qui dure plus de 2 heures.
5: Hein. C'est ça.
4: Et l'enregistrement, c'est...
5: Eh ben c'est 2 heures aussi.
4: C'est 2 heures aussi. Il n'y a pas d'interruption dans leur... Un petit peu ? Non, pas du tout.
5: Ça peut. Alors, sur la journée de tournage que j'ai vécue, il n'y a pas eu de coupure.
4: D'accord.
5: Maintenant, sur France TV, il n'y a plus de pub le soir.
4: Oui.
5: Donc, il y a ça aussi qui fait que, ben voilà, il n'y a pas de coupure parce qu'il n'y a pas de lancement de pub. Alors, bien sûr, hein, si jamais il y a un gros souci, il coupe. Et puis après, ça, c'est la magie de la télé qui fait que ça ne se voit pas. Mais oui, c'est long.
4: Alors, on peut le dire maintenant que c'est diffusé. Et puis, peut-être que des gens qui nous écoutent aujourd'hui le savent. Tu n'es pas resté dans la lumière, malheureusement.
5: Non, bon, non, malheureusement, voilà. Je n'ai pas accédé à la finale.
4: Voilà, on peut pas toujours gagner.
3: Oui, c'est elle la lumière.
5: Chacun son tour.
4: C'est elle la lumière. C'est vrai.
5: T'es gentil.
3: Je t'en prie, t'as une tête d'ampoule.
4: C'est ça comme ça. Ouais, d'accord.
3: Alors, je t'aime.
4: Pas de déception parce que t'as déjà quelque chose d'autre en perspective.
5: Et oui, maintenant que je suis un petit peu plus installée,
4: semble-t-il.
5: Eh oui. Là, on est vraiment dans la nostalgie, dans les souvenirs, puisque j'aimerais vraiment rencontrer Vincent Lagaffe et participer au Big Deal qui est revenu il y a quelques mois. Maintenant sur une chaîne du groupe TF1. Donc
3: parce qu'il était
5: ça
3: parti
5: va changer de France TV.
3: Il était parti.
5: Eh ben oui, parce que il a fait plein d'autres choses, Vincent Lagaffe.
3: Ça a changé de chaîne, c'est ça.
5: Ouais. Mais le principe est toujours le même, le plateau est le même, l'extraterrestre Bill est toujours là dans sa soucoupe, c'est toujours les mêmes, les gaffettes sont presque les mêmes aussi.
3: Oh non.
5: Là on est vraiment, il y en a quelques-unes, bon elles ont vieilli mais elles sont jolies.
3: Non. Hein.
5: Elles sont très jolies.
3: D'accord, oui, je pas, c'est pas que je parle.
4: Elle a raison.
3: Je sais pas de quoi je parle.
4: De temps en temps, quand je zappe, je tombe dessus, elle a raison. Les vitrines aussi sont sympas.
5: Eh oui, et il y a toujours cette possibilité. Alors,
4: tu peux gagner des vitrines. C'est vrai que
5: c'est ça.
4: Ça rentre dans le
5: détail. Donc, tu joues. Alors, c'est des jeux qui peuvent être intellectuels ou loufoques. Tout comme Vincent Lagaffe au final.
3: Tu l'as perdu.
5: Et puis, ce que tu gagnes, tu peux l'échanger contre le fameux rideau. Alors
4: qui s'ouvre.
5: Voilà, c'est ça.
4: Et derrière, tu peux garder avoir une voiture,
3: un ordinateur,
5: une boîte de concert,
4: enfin voilà.
6: Une boîte de concert.
5: Ouais, tu peux avoir un cadeau pourri.
3: Avec du caviar dedans, avec du caviar.
4: Ouais, un cadeau concert que tu ramènes avec toi ou que tu consommes sur place,
5: c'est tant mieux.
3: Brad Pitt, je sais pas moi.
4: Alors ça tu vas tu penses le faire prochainement.
5: Oui, tout à fait. Ça bon, maintenant je suis obligée d'attendre. Quand on fait des jeux télé, il faut savoir que pour pouvoir en participer participer à un autre jeu, il faut attendre 6 mois. D'accord. Entre deux
4: même
5: diffusions.
4: Même si c'est pas le même diffuseur, même si c'est pas
5: c'est
4: la
5: ça.
4: Même chaîne.
5: Entre d'accord. deux passages télé, que okay. ce soit sur la même chaîne ou pas, il faut attendre 6 mois.
3: Bah, c'est une qualité des chances, en fait, c'est ça. Hein.
5: Bah, bien sûr. Voilà. Bien
4: et
5: sûr.
4: Peut-être, je pensais, visiblement, c'est quelque chose qui t'intéresse, mais t'as expliqué pourquoi. Ça vient de ton enfance.
5: Oui.
4: Je pensais au jeu 100% logique également, tout en restant sur France TV.
5: Je garde ça dans un petit coin de ma tête. J'aime beaucoup aussi. Et j'ai pas encore rencontré Cyril Ferraud. euros, donc pourquoi pas.
4: D'accord.
5: C'est un peu le même genre. D'accord. Et je m'entraîne, hein, j'aime bien de temps en temps le samedi soir quand on reste à la maison, j'aime bien regarder cette émission.
4: Ouais. Cyril Ferraud qui présente Tout le monde veut prendre sa place
5: maintenant.
4: Actuellement. Oui. Voilà. J'avais une dernière question. Tu as appris, tu as eu l'amour des jeux télévisés en regardant la télé avec ta famille, avec tes parents.
5: Oui.
4: Tu as deux enfants quand même déjà
5: bien plus grands que moi. Les deux sont plus grands maintenant.
4: 15 et 18 ans, c'est ça?
5: C'est ça, bientôt.
4: Le journal s'est pas trompé, c'est très bien.
3: Ils sont plus adultes que moi.
4: Est-ce que la maman n'aura fait la même chose que ses parents et transmet ce goût des jeux télévisés à ses deux enfants?
5: Alors bon, là, c'est deux ados, donc ils sont un peu dans une phase où ils sont, à leur âge, j'aurais pas pu non plus. Après, ils sont admiratifs. Ma fille est encore un petit peu sur la réserve, elle est plus jeune, donc non, elle, je pense pas que ce sera son truc. Mon fils, lui, il commence tout doucement à avoir une âme d'artiste, même il a commencé par le dessin tout petit, maintenant c'est la musique. Il joue du piano depuis un long moment maintenant, il a pris des cours pendant longtemps, et puis debout. Maintenant il joue tout seul, du piano debout ou assis, c'est bien aussi quand il est
3: tard. Jouer du piano debout.
5: Et donc oui, forcément la musique ça fait partie de ma vie, la culture aussi, comme je disais tout à l'heure. J'aime beaucoup parler avec eux, faire des beaux textes bien construits, et puis je vais les reprendre aussi, mon chéri pourra en témoigner, parce que lui aussi, le pauvre, je reprends systématiquement quand il y a une erreur dans une phrase ou quand il y a un mot qui est pas juste. Voilà, c'est quelque chose qui m'habite finalement.
3: Mais tu manquais pas, mais tu t'en mets une.
5: Donc oui, il y a quand même de la transmission. Et après, on verra. Le temps fera son affaire.
4: Elle n'est pas toujours sympa. De la même manière que tes parents t'ont transmis à toi, je me disais, est-ce que la maman Nora aujourd'hui transmet à ses enfants? C'est vrai que en même temps, c'est un âge où ont peut-être d'autres envies que de participer, d'avoir
5: c'est
4: la perspective de participer à des jeux télévisés. Et une dernière question, effectivement, tu chantes et tu chantes fort bien.
5: C'est gentil.
4: Voilà.
3: Hypocrite.
4: Non, mais c'est vrai, je le pense. Retour au chant aussi, s'envisager chanter quelque part sur une scène peut-être?
5: Alors ça fait toujours partie de ma vie. Alors bien sûr, maintenant j'ai beaucoup moins le temps qu'avant, puisque maintenant je travaille à temps plein, pas comme quand j'étais à Radio Aria où j'avais le temps. Je travaille à temps plein, donc oui, j'ai toujours un groupe. D'ailleurs, je salue ma coéquipière, c'est Anne-Cécile. Anne-Cécile qui a fait aussi N'oubliez pas les paroles, c'est une vraie grande famille, elle en parlait samedi. Il y a de vraies amitiés qui se créent entre les candidats de cette émission. Anne-Cécile, elle habite tout près de Liège en Belgique, donc on a décidé il y a quelques années de monter un duo, et on a un concept un petit peu spécial, puisque comme on est des championnes de N'oubliez pas les paroles et qu'on connaît beaucoup de chansons, on fait passer un petit carnet parmi le public présent, et c'est le public qui choisit notre répertoire. Donc alors c'est vrai qu'il y a beaucoup moins de dates qu'à l'époque où j'avais plus le temps, mais la prochaine date, je peux déjà l'annoncer, ce sera le 12 septembre à Petit Failly, pour la fête du village.
4: Ah oui, c'est vrai, il y a une super fête toujours en septembre à Petit Failly.
5: Oui, c'est ça, c'est ça.
6: Et c'est avec Anne-Cécile que vous êtes allé au Francopholie.
5: Tout à fait.
6: Voilà.
5: Anne-Cécile,
6: on va la saluer, Anne-Cécile.
5: Oui, on lui fait gros bisous. Les Francopholies, et oui, les concerts, voilà.
4: Et ben voilà.
5: Une vraie amoureuse de la musique.
4: Auditeur, auditrice de Radio Aria, en attendant de retrouver Nora dans le Big Deal, vous pourrez la trouver au mois de septembre à Petit Failly.
5: Et peut-être dans les églises, aussi.
4: Peut-être aussi.
3: Saint le Seigneur.
4: Voilà, allez la rencontrer, allez discuter un peu avec elle. C'est quelqu'un de très sympa. En tout cas, merci d'être venu à notre micro.
5: Merci à toi, Nora. Merci beaucoup. Merci à tous.
4: Et puis, nous, ça nous a fait plaisir de te revoir dans le studio. Voilà.
5: Ah ben, moi, ça m'a fait très plaisir de revenir. Très plaisir. Et c'est quand vous voulez.
3: Pour moi, avec moi.
4: Merci beaucoup, Nora.
5: À bientôt.

0: Radio Ria, 89.6, bonjour, on est toujours en direct jusqu'à 10h30 avec une rediffusion à 12h et ce soir à 18h pour les invités et après avoir écouté Nora pour sa participation à l'émission qui restera dans la lumière, nous accueillons maintenant nos deuxièmes invités au pluriel puisqu'il y a un groupe d'une dizaine de personnes qui m'entoure aujourd'hui. Puisque nous accueillons l'OHS, l'Office d'hygiène sociale, qui est installé à Briey pour cette partie-là, qui vient nous parler des enfants avec troubles du comportement. Il y en a une dizaine présents autour de moi aujourd'hui pour en parler. Alors Agnès, vous êtes l'une des accompagnatrices de ce groupe. Vous travaillez à l'Office d'hygiène sociale. Alors, rappelez-nous ce que c'est d'abord l'Office d'hygiène sociale.
1: C'est une association qui regroupe plus de 50 établissements. Sur le 54, mais pas seulement, hein, sur plusieurs départements. Et il y a deux spécificités, c'est soit tout ce qui est personnes âgées, maison de retraite, EHPAD, soit tout ce qui est le handicap.
0: Mmh. Voilà. Et donc sur Longwy, il y a notamment le CMPP.
1: Sur Longwy, il y a le CMPP, exactement.
0: Et puis le centre social maintenant, qui est géré aussi par l'OHS.
1: C'est ça.
0: Alors vous-même, vous faites quoi à l'OHS ?
1: Donc moi, je suis éducatrice spécialisée et coordinatrice de parcours.
0: Mm-hmm.
1: Je suis là pour encadrer, proposer aussi des activités en lien avec les troubles et, que les enfants mm-hmm. ont, et puis surtout les accompagner dans leur parcours pour qu'ils puissent... Après, être sur du retour éventuellement à un parcours ordinaire.
0: Mmh. Voilà. Alors, ce sont des enfants, des jeunes qui sont identifiés par les services sociaux, par les services médicaux, par l'éducation nationale.
1: À la base, c'est tous des enfants qui ont une notification, ce qu'on appelle une notification MDPH, c'est-à-dire qu'ils sont reconnus enfants en situation de handicap.
0: Mmh.
1: Voilà.
0: On aura occasion d'expliquer quels sont leurs types de handicap. Ce ne sont pas des handicaps physiques. Souvent, ce sont des handicaps pour partie psychologique.
1: Alors, dans le trouble, nous, c'est essentiellement trouble du comportement, mm-hmm. trouble neurodéveloppemental, mm-hmm. neurodéveloppementaux, s'il y en a plusieurs. Et effectivement, la difficulté, c'est que ça ne se voit pas. C'est mm-hmm. des enfants où on va dire ils sont difficiles, mais c'est du handicap.
0: Mm-hmm. Alors, on distingue par rapport ce qu'on appelle hyperactif, ou ça en fait partie ?
1: Ça peut en faire partie.
0: Mmh. Alors, vous occupez notamment d'un groupe qui s'appelle le DITEP.
1: Oui.
0: Alors, c'est quoi, DITEP ?
1: Dispositif intégré thérapeutique, éducatif et pédagogique. C'est-à-dire qu'en fait, ce dispositif, on est là pour aider les enfants qui vont être sur un parcours pédagogique, donc ça veut dire à l'école, s'ils n'arrivent pas à être en milieu ordinaire à l'école toute la journée, eh ben on va faire ce qu'on appelle des inclusions. C'est-à-dire que l'enfant va être chez nous, mais va aussi avoir un parcours dans son école de référence.
0: Mmh.
1: Et le but, c'est qu'on puisse travailler sur les troubles pour qu'il récupère la totalité de son parcours en milieu ordinaire.
0: Mmh.
1: Voilà, ça, c'est la première chose. Après, il y a ce qui est éducatif, c'est-à-dire qu'on va aider l'enfant sur le travail de gestion d'émotions. Il y a plein d'ateliers qui vont être mis en place pour aider les jeunes à se canaliser, à faire en sorte qu'ils arrivent à mieux comprendre leurs troubles et à vivre avec.
0: Mmh. Alors, ces jeunes vont de quel âge à quel âge ? C'est plutôt
1: chez
0: scolaire,
1: nous,
0: collège.
1: Je crois qu'on peut dès 4 ans, mais chez nous, ils ont le plus petit doit avoir 7-8 ans.
0: Mm-hmm. Ouais. Et jusqu'à l'adolescence.
1: 20 ans.
0: 20 ans même.
1: Vingtaine
0: même,
1: d'années,
0: jeunes majeurs.
1: Ouais. Mm.
0: Alors, donc, vous êtes une des animatrices, vous êtes éducatrice spécialisée, vous l'avez dit, mais vous êtes accompagnée dans votre travail par des psychologues. Nora, vous êtes l'une de ces psychologues. Alors, quel est votre travail ?
2: Alors, c'est le même travail que Sandra. Il faut juste préciser que moi, je suis au DITEP que depuis 2 ans. Donc, je découvre complètement le milieu du soin.
0: Mm-hmm.
2: C'est un milieu aussi qui est riche en échanges humains, aussi bien au niveau des professionnels que les jeunes. Chaque jour est différent. Donc, c'est vrai que quelquefois, il faut refaire, retravailler des choses qu'on a pu travailler avec eux. Et surtout, au niveau de ma pratique, j'ai, bon, Sandra aussi ira dans ce sens, on a des prises en charge individuelles, collectives, dans le cadre d'ateliers particuliers, spécifiques, avec des objectifs. Il faut savoir que nos jeunes, quand ils arrivent, il y a un dossier d'admission, il y a un dossier d'accueil, et puis il y a les objectifs qui sont travailler avec la famille, avec l'enfant. Et ces objectifs concernent aussi bien le PEDA, l'éducatif, que le psychologique.
0: Le pédagogique.
2: Oui, pardon. Au niveau thérapeutique, donc on n'est pas uniquement, il n'y a pas uniquement des psychologues. On a aussi une ergothérapeute qui est avec nous. On a des psychomotriciennes qui sont actuellement apprenties, mais qui par la suite viendront dans l'équipe, élargir l'équipe. Un médecin, donc on a un médecin. Il y a des assistantes sociales aussi. Bon, elles font pas partie du thérapeutique, mais bon, leur travail est quand même très important par rapport à tout ça. Et effectivement, orthophoniste, oui, petit coucou à Aurore que j'ai un peu oublié, mais que voilà, c'est rattrapé grâce à Agnès. Et puis, je voudrais faire une petite dédicace, ce matin, parce que Lucie, donc qui est une des assistantes sociales qui est en arrêt maladie actuellement. Donc je sais qu'elle nous écoute et elle l'avait promis de le faire. Donc voilà, coucou Lucie, donc, que les enfants connaissent.
0: On lui donne le bonjour, bien évidemment. Alors Agnès, c'est un groupe entre 30 et 40 enfants qui sont concernés.
3: Le DITEP, effectivement, peut accueillir 45 enfants au niveau du DITEP, mais il y a aussi le CESAD locomoteur, où là, il y a une possibilité de 15 jeunes.
0: Alors, CESAD, faut préciser ce que c'est, et ça, je crois que c'est Sandra qui peut le faire.
4: Alors, le CESAD, c'est Service d'éducation spécialisée à domicile, c'est-à-dire ce sont les professionnels qui se déplacent au domicile ou dans le milieu ordinaire de l'enfant. Donc ça peut être à l'école, ça peut être dans un club sportif, tout lieu où l'enfant est chez lui, en fait.
0: Alors le CESAD, c'est une structure qui couvre tous les territoires. Il y en a un pour le territoire de Longwy-Berryer.
4: Voilà, donc nous dépendons du CEM de Flavigny, le centre d'éducation motrice de Flavigny, et nous avons une antenne sur Longwy pour que les familles en proximité puissent avoir un service aussi à proximité.
0: Et donc vous êtes spécialisé dans la problématique qui concerne les enfants, les jeunes.
4: Alors, moi effectivement quand je suis arrivée en 2020, j'ai une partie de mon poste qui est sur le DITEP et une autre partie qui est sur le CESAD locomoteur. Donc c'est vrai que par rapport à Nora, j'ai beaucoup plus d'enfants du CESAD locomoteur, voilà, qui ont des handicaps, comme l'on l'a dit,
0: physique,
4: voilà, moteur.
0: Et donc, vous, votre intervention n'est pas tout à fait le même que celui de Nora, qui est plus sur la partie handicap, trouble du comportement.
4: Alors, si, c'est un peu la même chose, parce qu'en fait, le DITEP a un petit peu fusionné un petit peu le CESAD locomoteur et le DITEP, et c'est-à-dire qu'on permet à des enfants du CESAD locomoteur d'avoir aussi des activités en commun avec des enfants du DITEP. Et on a trouvé au fil des années que c'était très bénéfique, puisque les enfants du CESAD locomoteur peuvent apaiser les enfants du DITEP qui ont des troubles assez agités. Et les enfants du DITEP peuvent être aussi très bienveillants vis-à-vis des enfants du CESAD locomoteur. Par exemple, pour des enfants qui sont en fauteuil roulant, on a pu voir des enfants du DITEP pousser les fauteuils roulants, etc. Donc ça donne des belles rencontres et des belles relations entre les enfants.
0: Donc votre rôle, c'est d'accompagner les jeunes, mais aussi peut-être les familles.
4: Alors, effectivement, on a un gros travail, que ce soit les éducateurs, les psychologues, les thérapeutes, enfin tous les professionnels qui gravitent autour des enfants. Nous avons effectivement tout ce travail avec la famille, qui est aussi en lien avec le PPA, le projet personnalisé d'accompagnement.
0: Ça fait beaucoup de sigles.
4: Dans le social, c'est ça. Il faut s'adapter.
0: Alors Agnès, donc vous avez proposé de venir aujourd'hui. Quel est l'objectif de cette venue aujourd'hui? C'est que les enfants découvrent notamment quelque chose qu'ils ne connaissent pas.
3: Alors en fait, c'est parce que c'est pas toujours évident pour les enfants d'avoir un entretien seul avec une psychologue.
0: On sait aujourd'hui quel est l'objectif.

0: s'allument au milieu, mais sinon, on a les micros, on a les casques, on a tout, et ça permet aux enfants d'être un peu comme dans une émission, et on parle sur des thèmes qui peuvent les concerner. Donc ça peut être le consentement, ça peut être bah, qu'est-ce que c'est, pourquoi un enfant fait une crise. Enfin, on va travailler, ça va être aussi un peu nous, mais aussi un peu eux. C'est eux qui amènent aussi la matière, ce qui fait que ça permet d'échanger, même entre les enfants, de mieux comprendre pourquoi ils vont avoir une crise, pourquoi là c'est difficile pour eux, ou et ça marche plutôt bien. Cet atelier, et on s'est aperçu que c'est quelque chose qu'on pouvait enrichir, et c'est pour ça qu'on vous a téléphoné pour aussi pour qu'ils puissent voir bah, que derrière c'est aussi un métier, c'est aussi plein d'autres choses qui ils ont peut-être pas conscience en fait de ça. C'est pas juste un atelier pour parler, c'est aussi bah, une émission de radio. Qu'est-ce que c'est une radio, voilà, c'était aussi leur faire découvrir autre chose.
1: Alors Théo, toi tu es donc un des jeunes qui est présent aujourd'hui, tu fais partie du groupe du DITEP, explique-nous pourquoi tu en fais partie de ce groupe.
2: Moi ça fait depuis longtemps que je suis au DITEP, et c'est pour m'aider, que ça, on peut m'aider à bien me comporter au collège.
1: Alors toi tu es collégien, donc quels sont les problèmes que tu as? Je crois que tu as des moments où tu t'énerves, des moments de crise, c'est bien ça?
2: Oui, oui.
1: Voilà. Et que tu as depuis toujours.
2: Oui.
1: Voilà. Et donc, le fait de participer à ce DITEP, à ce groupe, avec tes amis, tes collègues, ça te permet de mieux vivre cela.
2: Oui.
1: Alors, comment tu vis ça? Vous faites des séances particulières? Vous avez des entretiens avec les psychologues? Comment ça se passe?
2: Bah, des fois, je peux faire des rendez-vous avec Nora et Sandra. Mm-hmm. Ça dépend.
1: Et tu leur expliques les problèmes, les moments où c'est difficile pour toi?
2: Oui.
1: Alors, tu participes à des activités particulières dans le cadre de ce groupe?
2: Oui, des fois, pendant les vacances, on va aller, par exemple, à l'acrobranche avec une éduque. Et je peux aussi aller à la piscine. Et ça dépend, on peut aller, par exemple, à Paris, pour aller à RTL.
1: Ah, voilà, vous avez déjà été dans une radio, alors...
2: Non, c'est pendant les vacances.
1: C'est bientôt, c'est ça.
0: C'est peut-être.
1: Il faut avoir les financements, c'est ça. Alors, donc, le fait de participer à ce DITEP, à ce groupe, avec Nora, Sandra et Agnès, ça te permet de mieux gérer les moments de crise?
2: Oui.
1: Et tes parents, comment ils vivent ça?
2: Bah, là, je suis en famille d'accueil.
1: T'es en famille d'accueil, oui.
2: Peut-être elle m'écoute.
1: Peut-être qu'elle t'écoute. Ah, bah c'est bien. Puis elle pourra te réécouter, puisque l'émission sera rediffusée tout à l'heure à 12h et ce soir à 18h.
3: Si je veux.
1: Alors, on va passer au suivant, qui est Gabriel. Alors, Gabriel, pourquoi tu participes à ce groupe, à ce DITEP?
4: Alors, j'ai été au DITEP parce que quand j'étais à l'école.
1: Donc, l'école primaire?
4: Oui, l'école primaire à Genibois, je faisais que des conneries. Désolé de l'argument que j'ai employé. J'écoutais pas, je travaillais pas, et les profs comprenaient rien. Et aussi à cause de la console aussi, parce que quand j'étais petit, je jouais aussi beaucoup à la console, déjà pour mon âge. Donc c'est ce qui me rendait encore plus hyperactif, et plus nerveux et plus agressif.
1: Alors tu fais partie du DITEP depuis combien de temps?
4: Depuis que j'ai 8 ans.
1: 8 ans. Et maintenant tu as quel âge?
4: Je vais avoir 15.
1: 15 ans. Donc tu es au collège, au lycée plutôt?
4: Oui, je suis en quatrième, je vais passer troisième.
1: D'accord.
4: J'ai redoublé.
1: Et tu as déjà une idée de ce que tu veux faire dans l'avenir?
4: Oui, électricien.
1: Ben, c'est important parce qu'on en demande. On a besoin de ça. Voilà. Ouais. Et donc, tu vas aller au lycée.
4: Oui.
1: Au lycée professionnel ou autre pour préparer le diplôme.
4: Le CAP, oui.
1: Et le fait de participer à ce groupe, ce DITEP, ça t'aide dans la vie de tous les jours?
4: Oui. Bah, avant, je faisais que des crises. Je pleurais tout le temps, j'obéissais pas, et maintenant je suis presque dans le droit chemin, et je reste un petit peu là. Est-ce que j'en ai encore besoin? Est-ce qu'il faut que j'essaie d'être moins attaché à la console? Parce que des fois, quand ma mère me demande de lâcher la console, je m'énerve, je lui fais un geste comme de voilà. Et des fois, je me mets en crise parce que il y a des gens qui sont toxiques en fait. Par exemple, ils provoquent. Par exemple, quand ils me tuent. Je ne sais pas si vous connaissez Roblox.
1: Non, mais donc ça, on parle des jeux, là.
4: Oui.
1: Tu n'es pas tué, heureusement.
4: Oui, mais des fois, quand il y en a qui me tuent dans le jeu, il y en a qui viennent derrière moi et qui font des devant-arrière, devant-arrière, exprès pour me provoquer. Donc ça, c'est vraiment...
1: Mais en

0: m'énerve.
1: Oui, voilà, ça m'envoigne. Mm-hmm. Je me dis, mais ces gens-là, ils sont toxiques, c'est pas bien.
0: Et alors, tu fais quoi? Alors, tu sais gérer ça?
1: J'essaie de souffler, des fois je m'énerve, des fois je tape dans le coussin parce que j'en ai marre. Mm. Des fois, je fais rien, des fois, je me balade dans la map, mais.
0: Dans la
1: map, c'est comme si une façon de le dire.
2: C'est un D'accord. jeu vidéo, il comprend pas.
0: Jeu vidéo, voilà, ouais,
2: c'est de l'ancrage.
0: C'est ça, voilà, c'est des lieux que je connais pas.
1: Du coup, des fois, j'essaie de lâcher un coup, et je tape dans le coussin, exprès pour me calmer, et des fois, je quitte le jeu, des fois, mm-hmm. et je vais regarder des dessins animés.
0: Et au collège, comment ça se passe?
1: Mal, un petit peu.
0: Ah.
1: Les cours, ils se passent bien, mais c'est juste mon entourage qui va mal.
0: C'est-à-dire?
1: Bah, il y a certains élèves qui sont vraiment chiants.
0: Ah.
1: Ouais.
0: Et alors, ça, donc, tu es capable quand même de sortir un peu de ça?
1: Non, j'arrive pas trop à gérer ce truc-là, mais je sais gérer ma colère. Mm-hmm. Parce que je suis avec une psychomote. Mm-hmm. Et donc, elle m'a appris à gérer ma colère.
0: Mm. Très bien. Donc là, on a également un autre jeune qui est concerné. C'est Raphaël qu'on va interviewer. Le micro vers lui. Donc Raphaël, toi aussi, tu fais partie de ce DITEP.
3: Oui.
0: Oui. Depuis combien de temps?
3: Un an et demi.
0: Tu as quel âge?
3: 12.
0: Alors toi, quelles sont les problématiques que tu as à gérer?
3: L'hyperactivité, en fait, quand on me demande d'arrêter, j'arrive pas. Et l'énervement, j'arrive pas à le gérer, et puis très violent.
0: Mmh. Ah, il y a des violences aussi. Et alors maintenant, le fait de participer au DITEP, ça te permet de mieux gérer tes colères?
3: Oui.
0: Oui. Alors qu'est-ce que tu fais pour ça? Tu essayes de taper dans un coussin comme ton voisin?
3: Non, y a des activités, le dessin et...
0: Mmh. Et ça te permet d'évacuer un peu ta colère? Ouais.
3: Oui.
0: Et tu vas au collège, toi aussi?
3: Oui, en cinquième, c'est quoi?
0: En cinquième. Et là aussi, tu as une idée de ce que tu veux faire plus tard?
3: Charpentier.
0: Ah, c'est bien, là aussi, c'est un métier qu'on essaye de recruter. Et dans les activités, qu'est-ce qui te plaît?
3: La piscine et l'or.
0: Mmh. Alors, comment s'organise ta journée? Tu vas en partie au collège, en partie au DITEP?
3: Bah, c'est moitié-moitié sur la semaine. Des fois, je vais au DITEP et des fois au collège.
0: Mmh. Et pour le reste, donc les activités du DITEP, tu disais la piscine, mais est-ce qu'il y en a d'autres qui t'intéressent, qui te plaisent?
3: Le soir, quand j'arrive à l'internat, en fait, on sort un peu, on prend un goûter, après on sort à faire un... On va jouer au foot dans les parcs.
0: Mmh. T'es passionné par le foot?
3: Ouais, un peu.
0: Tu regardes un peu la Coupe du Monde?
3: Oui.
0: Ouais. Et alors, tu soutiens l'équipe de France ou une autre équipe?
3: L'équipe de France,
0: d'accord.
4: Tout le monde peut-être qui est pour la France. Hein.
0: Tout le monde est pour la France. Bon, ça va alors. Tant qu'ils sont qualifiés. Alors, il y en a d'autres qui sont pas, qui disent non. Ah oui, il y en a un qui porte le maillot de l'Italie.
2: Ils y sont pas, eux, c'est dommage.
0: Voilà. Hein. Ah, mais effectivement, ils n'y sont pas cette année. L'Italie, ils n'ont pas été qualifiés. Voilà. Donc, Théo, toi, donc, tu suis bien l'actualité du foot?
4: Ouais.
0: Tu regardes tous les matchs?
4: Le mardi dernier, j'ai été voir le match sur une télé géante à Réan Centre.
0: Ah oui, parce que c'est vrai qu'ils projettent sur la place.
4: Mais franchement, il y avait une bonne ambiance.
0: D'accord. Bah, c'était le match qui n'était pas trop tard, parce que celui qui s'est déroulé à 11h du soir, c'était un peu tard.
4: Je me suis couché à minuit.
0: Ah, quand même. Mais tu n'as pas pu regarder jusqu'au bout, parce qu'en plus...
4: Si.
0: Pour le premier match, mais le deuxième qui s'est déroulé dans la nuit.
2: Il a pas le même âge que nous, il faut que tu expliques bien.
0: Ouais.
2: Ah oui, Christian.
0: D'accord.
2: C'est un malin comme nous.
0: Hein. Et Gabriel, toi aussi, tu suis l'actualité du foot?
1: Pas tout le temps. Parce que moi, j'ai des horaires stricts à aller me coucher.
0: Ah,
1: je dois aller me coucher à 9h. Oui. En principe, mon grand-père regarde le foot mardi soir.
0: Et donc,
1: je dors le mardi soir, donc je peux pas regarder.
0: D'accord. Et donc, tu regardes peut-être les matchs en replay, comme on dit, ou je ne sais quoi?
1: Non, je lui demande à mon grand-père le matin qui a gagné.
0: D'accord.
1: Et il me le dira, voilà. Mmh.
0: Alors, c'est la première fois que vous participez à une émission de radio en direct, si j'ai bien compris.
1: Oui.
0: Voilà. Alors, qu'est-ce que vous en pensez?
1: Bah, c'est... Ouais.
0: Alors, d'abord Gabriel, puis on dira.
1: C'est super génial, on peut s'exprimer, bon, pas comme on veut. Hein,
0: ah oui, il faut toujours faire attention. Ouais.
1: Voilà, le vocabulaire, voilà. Il faut toujours employer le bon, bon vocabulaire, voilà. Mais en général, c'est cool. C'est nouveau pour moi, pour les autres aussi qui sont en entourage.
0: Mais alors, j'ai compris que vous aviez quand même une association qui avait créé un studio, c'est bien ça? Donc vous faites aussi des émissions comme ça avec l'autre association, et vous enregistrez, vous réécoutez. Sauf que là, ça passe en direct. Donc là, il y a des gens qui vous entendent.
1: Toute la France?
0: Alors pas toute la France quand même, parce qu'on émet que sur
2: le
0: secteur. Mais comme Internet. On est diffusé sur Internet, effectivement,
4: il
0: y en a qui peuvent nous écouter dans toute la France et ailleurs. Et alors toi, Théo, même chose. Donc tu participes aussi à ces émissions que vous faites avec l'autre association.
4: Ouais.
0: Et ça te plaît?
4: Ouais.
0: Et toi, Raphaël, oui, tu participes aussi aux émissions faites avec l'autre association.
3: Oui.
0: Oui. Mais ça te plaît?
3: Oui, ça va.
0: Oui, tu parles moins là. Tu parles beaucoup en dehors, mais pas devant le micro. C'est ça? Ouais.
3: Oui.
0: Oui, t'es plutôt timide là.
3: Oui.
0: Ouais. Alors, Agnès, donc, vous êtes venue avec ce groupe ici parce que, vous l'avez dit, vous faites des émissions zéro, si je peux dire, qui sont enregistrées mais qui ne sont pas diffusées. Et c'était intéressant pour vous qu'ils découvrent ce que c'est qu'une radio.
5: C'est ça. Ça permet, je pense qu'au-delà du fait que ce soit un atelier, ça permet aussi de montrer que c'est un métier. C'est des gens en vivent. Il y a régisseur du son. Effectivement, il y a plein d'autres choses à côté. Ça leur permet d'ouvrir un petit peu aussi leurs horizons,
0: leurs perspectives professionnelles. C'est Gabriel.
1: Et j'aimerais bien aborder quelque chose.
0: Oui.
1: Ce que j'ai bien aimé quand j'étais ici, c'est quand on a fait un spectacle sur le roi Arthur.
0: Ouais.
1: C'était trop bien.
0: Alors c'était où ça?
1: C'était dans la mairie de Mansiol.
0: Mansiol, d'accord. Et puis qu'est-ce que ça racontait? Alors l'histoire du roi Arthur avec l'épée, avec Lancelot.
1: Avec la table ronde.
0: Oui, la table ronde. Et toi, tu faisais quoi?
1: Moi, je faisais Merlin l'Enchanteur.
0: Merlin l'Enchanteur, d'accord. Et toi, Théo?
4: Moi, j'ai envie de faire une dédicace à ma chauffeuse qu'elle m'a fait ce matin. Peut-être elle m'écoute, je l'adore.
0: Alors, chauffeuse, c'est de bus?
4: Non, de taxi.
0: Ah, de taxi, d'accord, oui, parce que vous venez en taxi. Ok, bon, effectivement, on lui fait cette dédicace. Et toi, tu jouais aussi dans cette pièce sur le roi Arthur?
4: Non, je suis pas dans son école.
0: T'es pas dans la même école, voilà. Oui, donc toi, c'était dans ton école, c'était un spectacle.
1: Non, c'était pas dans l'école, c'était dans l'ITEP.
5: Non, c'était l'ITEP, mais Théo n'était pas encore là.
0: D'accord. Alors, ITEP, autre terme qu'il faut expliquer peut-être, Agnès?
5: L'ITEP, c'est le DITEP, c'est juste que ça a changé parce que maintenant on a un dispositif intégré. C'est-à-dire qu'avant, un enfant, soit il était ce qu'on appelle en CESAD, soit il était en accueil de jour. Il y a accueil de jour nuit, même parce qu'on a de l'internat pour certains enfants qui en ont besoin. Et aujourd'hui, tout ça est fusionné, c'est-à-dire qu'un éducateur avant, un enfant pouvait, quand il était en CESAD, il était à l'école. Et chez lui. Et c'est le professionnel qui allait chez lui. Aujourd'hui, un enfant peut passer facilement d'une modalité à l'autre grâce au dispositif. Ça permet un suivi presque, on va dire, minute par minute du parcours de l'enfant. L'enfant, s'il a besoin de plus, on le prend plus. Si ça va mieux et qu'il peut retourner à l'école et qu'il peut être dans un milieu ordinaire, il y retourne. Et s'il y a le moindre problème, eh bien, c'est réajusté très rapidement. Ça permet ça, le dispositif. Alors qu'avant, quand ils étaient un peu cloisonnés dans un groupe, ils ne pouvaient pas vraiment bénéficier de l'accueil du reste, en fait.
0: Merci à tous d'être venus à notre micro. Donc, j'espère que cette expérience en direct vous aura intéressé et qu'elle vous donnera des idées pour la suite. Voilà, content de vous avoir accueilli. Et donc, pour terminer, on vous avait choisi une chanson de Bob Marley qu'on écoute tout de suite.

0: Radio Aria 89.6, il nous reste peu de temps pour évoquer les autres sujets de l'actualité de l'émission. Rapidement, dans l'ordre du jour du Républicain Lorrain, ben, vous retrouvez une série d'articles sur le jour le plus chaud et malheureusement sur la fermeture d'Indorama, une entreprise installée dans la ville avec 175 salariés. Il y aura également un article sur le programme Voirie mis en œuvre par la ville de Longwy sur la collecte du sang à Longuyon mardi prochain. Et également sur le travail fait autour de la défense des animaux par l'association APA de Villerue. On passe à l'éphémérite rapidement, Léonie.
1: Oui, donc l'éphémérite de ce 24 juin. On commence par les naissances en 1987 avec la naissance de Lionel Andrés Messi, ancien footballeur argentin. En 1950, la naissance de Nancy Allen, actrice américaine qui a notamment joué dans Robocop.
0: Et puis donc, un extrait.

On passe en 1944 avec la naissance de Jeff Beck, guitariste de rock britannique. C'est l'un des trois guitaristes à avoir joué dans le groupe The Yardbirds.

Ensuite, on passe en 1939 avec la naissance d'une chanteuse française. Il s'agit de Brigitte Fontaine.

On passe au décès en 2025, décès de Robert Cao Sherman, dit Bobby Sherman, chanteur et acteur américain. Ensuite, on passe en 2023 avec le décès de Francesco Barzotti, dit Claude Barzotti, chanteur belge d'origine italienne, qui a notamment chanté « Je suis Rital et je le reste ».

0: En 2000, le décès de David Tomlinson, acteur britannique. Il est notamment connu pour son rôle de George Banks dans le film Mary Poppins en 1964. On passe maintenant aux événements. En 2001, dans la catégorie de la Formule 1, Michael Schumacher gagne le Grand Prix d'Allemagne de F1. Ensuite, en 1982, Jean-Loup Chrétien est le premier astronaute français à aller dans l'espace. Et en 1901, on peut citer la première exposition à Paris de Pablo Picasso. Et aujourd'hui, on fête les Jean-Baptiste. Bonne fête aux Jean-Baptiste.
1: Voilà, et donc on continue tout de suite avec la météo, une météo qui continue à être très chaude, très ensoleillée, 20 degrés dès ce matin, 27 degrés cet après-midi, 37 degrés cet après-midi, demain jeudi ça continue, 22 degrés le matin, 39 degrés l'après-midi, vendredi également, samedi aussi, dimanche le temps restera chaud, 24 degrés le matin, 38 degrés l'après-midi, mais on annonce des orages. Voilà pour ce qui est de la météo, et comme nous avons eu un peu plus de temps avec nos invités aujourd'hui, eh bien on ne parlera pas du programme des cinémas et des manifestations, et donc dans quelques instants vous allez retrouver nos émissions habituelles avec à 12h la rediffusion de la matinale, à 18h des invités, à 14h variété musicale, à 19h positive onde, à 20h To Beatles sur Not To Be, et à 21h concert live. Voilà, bonne journée à vous à l'écoute de Radio Aria, et prenez soin de vous. Au revoir, à demain avec Patrice et Dom.

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1: Alors, les terres agricoles disparaissent en France au rythme d'un département tous les 6 ans.
2: 200 fermes disparaissent chaque semaine en France. Il y en avait 2 millions dans les années 50 après la guerre. Aujourd'hui, elles ne sont plus que 500 000 environ.
1: En 50 ans, les terres agricoles ont perdu 4,6 millions d'hectares qui sont allés pour 2,6 millions d'hectares à l'artificialisation, donc les constructions, les routes, mais également pour partie aux forêts.
2: Depuis 15 ans, Terre de Liens milite pour préserver ces terres agricoles de la spéculation foncière et aide de jeunes, de nouveaux agriculteurs à s'installer, à condition bien sûr de pratiquer une agriculture biologique. Eh oui, c'est là le truc.
1: On peut tout à fait concevoir que toute nouvelle construction se fasse par reconversion de l'existant plutôt que par grignotage des terres agricoles.
3: J'ai prêté de l'argent à Terre de Liens sans intérêt. En effet, il est important que les terres soient considérées comme un bien commun, ne pas une propriété privée, et que puissent y accéder des gens qui, un peu désargentés, qui ne pourraient pas autrement.
1: Terre de Liens a mis au point un outil de réflexion qui s'appelle Parcelle et qui vise à mesurer l'impact de l'alimentation sur les surfaces agricoles et également sur les impacts environnementaux qui y sont associés.
4: Le mouvement citoyen Terre de Liens est né pour accompagner à l'installation les porteurs de projets agricoles dans leur reconversion et à la recherche de terres, tout en aidant les propriétaires de fonciers dans leur transmission. Robert Tarnet est bénévole à Terre de Liens Midi-Pyrénées.
5: Je m'appelle Robert Coufignal, je suis bénévole à Terre de Liens depuis 5-6 ans sur le département du Tarn et je participe aussi au comité d'engagement régional Midi-Pyrénées et au conseil d'administration Midi-Pyrénées. Terre de Liens en chiffres au niveau national, c'est 450 fermes et 13 000 hectares qui ont été achetés pour être cultivés en bio et en agriculture paysanne. En Occitanie, c'est 70 fermes, 150 paysannes et paysans sur 3500 hectares. C'est 165 bénévoles, 12 salariés et 4000 citoyens qui soutiennent l'action de l'association. En Midi-Pyrénées, c'est 41 fermes, c'est 83 paysannes et paysans sur 2000 hectares et c'est 11 millions d'euros qui ont été récoltés en dons ou en épargne citoyenne pour acheter ces fermes. Et si on va vers le Tarn, dans le Tarn, ce sont 11 fermes, 23 paysannes et paysans sur 370 hectares avec 2,5 millions d'euros qui ont été récoltés pour acheter ces fermes. Terre de Liens, il y a trois piliers. Une fondation qui peut recueillir des dons. Il y a une foncière qui recueille des fonds en épargne citoyenne. Et il y a les associations territoriales qui gèrent les fermes sur le territoire. La fondation accepte des dons, que ce soit des dons de terre, mais ça peut aussi être des dons autres qui peuvent être transformés en numéraire pour acheter des terres. Ensuite, l'épargne citoyenne, qui est l'essentiel des moyens financiers que Terre de Liens met en œuvre pour acheter des terres, c'est une épargne défiscalisée. Donc ça permet à chacune et à chacun de placer son épargne sans être dans un système qui va développer l'exploitation pétrolière ou l'achat d'un matériel militaire. C'est une épargne qui est défiscalisée, donc il n'y a pas de rapport financier direct à l'épargne. Le seul rapport financier, c'est la défiscalisation. Si on laisse l'argent pendant 8 ans placé en épargne citoyenne, ça rapporte comme livret A.
4: Un dernier chiffre autour de Terre de Liens, c'est la part sociale à partir de laquelle vous pouvez aider l'association et surtout la foncière à installer d'autres paysans et paysannes. 106 euros, c'est le montant de la part d'épargne solidaire de Terre de Liens. Retrouvez toutes les informations sur le site terredeliens.org.
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0: Ami du jour, bonjour. Ami du soir, bonsoir. Au micro, c'est Romain Le Diable. On se retrouve bien sûr tous les dimanches matins de 9h à 10h pour les variétés musicales et de 10h à midi pour les danses papa. Avec bien sûr vos dédicaces. Salut à dimanche.
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Amis du jour, bonjour. Amis du soir, bonsoir. Au micro, c'est Robert le Diable, qui vous présente les variétés musicales. Tout ça, bien sûr, jusque 10h. Et dès 10h, vous avez rendez-vous avec vos traditionnelles danses à papa. Et là, c'est jusque midi. Mais pour l'heure, on va citer une très bonne fête à tous les papas. Et une très bonne fête de la musique. La fête de la musique, ça va se dérouler dans quelques instants dans les variétés musicales. Pour commencer. Et bien sûr, en espérant que vous avez passé une agréable semaine. Eh oui, il fait chaud, chaud, chaud, chaud. Eh mais on est prêt à s'envoler. Avec Claude Michel pour ouvrir les variétés musicales ce soir. Eh oui, tout un programme après.

Claude Michel. Ce soir, pour ouvrir les variétés musicales, et bien maintenant, je vais vous offrir Monsieur Jean-Luc Lay. Femme que j'aime. Allez, je vais l'offrir à Fabienne.

0: Monsieur Jean-Luc Lay. Femme que j'aime.
1: Esther. 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
0: Et bien maintenant, on va regarder quoi ? Ben la mer. À la barrière. À regarder la mer. Et tout ça bien sûr sur les ondes de Radio Aria.

regarder la mer. À la Morière, dont les variétés musicales, bien sûr. Allez, on repart tout de suite, toujours dans nos variétés musicales, avec les corons. Monsieur Pierre Bachelet.

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0: Monsieur Pierre Bachelet, les courants, magnifique chanson. Et bien maintenant, permettez-moi, mesdames, mesdemoiselles, messieurs, de vous offrir le grand Johnny sur les ondes de Radio Aria, le 99.6. Il ne faut pas me ressembler. Allez, je vais l'offrir à mon pote Valère, au Choualon, à Bernard de Gourincourt, hein, à mon Romain.
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0: Et bien sûr, à Jean-Claude Didet et à toute son équipe.

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1: Le grand Johnny.
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0: Moi.
1: Et tout ça, bien sûr, dans les variétés musicales. Et on le retrouve, bien sûr, une fois par mois, sur les ondes de Radio Ria pendant une heure. Voilà, tout est dit. Pour les débuts de mois, il y a toujours la spéciale Johnny sur les ondes de Radio Ria, le 99.6. Il est auteur, compositeur, interprète de ses chansons. Bien sûr, il est originaire de Longwy. C'est Martin Waldorf qui, lui, va nous interpréter le Roi des Lunes. Martin Waldorf.

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1: Le roi des lunes, Martin Waldorf. Auteur, compositeur, interprète de ses chansons et bien sûr originaire de Longueuil.
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1: Et maintenant, nous allons retrouver le grand Umberto Tozzi. Le 99.6, c'est Radio Aria. Au micro, c'est Robert Le Diable. Et puis, bien sûr, on ne change rien. On est sur la bonne fréquence, le 99.6.

bien sûr, je veux vous signaler que cette émission est rediffusée tous les mercredis de 14h à 15h sur les ondes de Radio Aria, bien sûr. Allez, on continue avec le grand Claude François. La musique.

La musique américaine. Le grand Claude François sur les ondes de Radio Aria. Et voici venir, on va repartir cette fois-ci, c'est dans les années 1970. Avec le Martin Circus. Je m'éclate au Sénégal.

Je m'éclate au Sénégal. Le Martin Circus, dont les variétés musicales sur les ondes de Radio Ria. Eh oui, Simon et les Monanais.

0: Simon et les Bonnets. Étoile des neiges.
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0: Eh oui, tout ça dans les variétés musicales, bien sûr. Allez, on continue avec le grand Michel Sardou. Avec Variété française.
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0: Mais bien sûr, j'ai une grande pensée pour ma sœur Sylvie.
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0: Eh oui, tout ça dans

variété française, le grand Michel Sardou. Et tout ça, bien sûr, dans les variétés musicales. Et on continue avec le gros Joe Dassin.

0: Judas Saint. Lui, il est auteur, compositeur, interprète de ses chansons. Et lui, il est originaire de Herserange. Herserange, voici venir Alex Toucourt. Peut-être à l'automne.
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peut-être à l'automne. Alex Toucourt, auteur, compositeur, interprète de ses chansons et bien sûr originaire de Erzrouge. Allez, on poursuit nos variétés musicales. Cette fois-ci, c'est avec, mesdames, mesdemoiselles, messieurs, c'est Jérôme. C'est moi. Allez, le 89.6, c'est Radio-Réa. Et au micro, Robert Le Diable.

manger. Et bien sûr, je vous rappelle encore une fois que cette émission est rediffusée tous les mercredis de 14h à 15h sur les ondes de Radio-Ria. Laisse-moi t'aimer. Le grand Mike Brandt.

0: Et maintenant, nous allons retrouver le grand Claude Barzotti avec l'Orital.
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Et si je vous dis, c'est une belle journée. Vous l'avez reconnu, Mylène Farmer. Allez, le 99.6 sera du rire.

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1: Brichim, tu fais partie de l'association R, Accueil Interculturel en Royan. L'association s'est même montée pour votre arrivée.
2: C'est une association qui nous a accueillis en 2014, à notre arrivée dans le Royan. On était déboutés d'asile à Chambéry et on est venu dans le Royan parce que grâce à cette association qui a été créée pour nous, pour notre famille. Cette association nous a accompagnés pour les démarches administratives, mais pas que, pour le logement aussi et l'insertion sociale et professionnelle. Et grâce à eux, aujourd'hui, on a obtenu le papier, on fait une vie stable en France. On a quitté le pays dans des conditions assez compliquées. Personne n'a envie de quitter son pays pour plaisir. Et d'être déraciné, il n'y a pas pire que d'être déraciné. Et laisser derrière notre enfance, les liens, les proches, et venir s'installer dans un pays où on ne connaît personne, ni la culture, rien du tout. Et recommencer de zéro. On a connu des personnes qui nous ont hébergés pour quelques jours. Quand ils ont su qu'on était dehors, ils ont pris des contacts avec leurs amis qu'ils avaient dans le Royan. Voilà, c'est comme ça que s'est fait le lien entre Chambéry et le Royan. Après, Albert Villard, qui était maire dans le Royan, et les amis qui l'entouraient, ils ont pu monter une association pour accompagner notre famille. En fait, les gens, pour qu'ils s'investissent, il fallait avoir une emblème, en fait, une association qui, autour de laquelle les gens, ils pouvaient se réunir et être plus, si je peux dire, entre guillemets, légitime dans ce village. R a demandé auprès de la mairie d'avoir un logement pour notre famille. Et c'est comme ça que ça a commencé. Ils ont obtenu un logement. Et ce logement, il continue à être occupé par d'autres personnes, mais dans la même situation que nous. Au sein de l'association, ils ont créé des commissions de famille, commissions d'accompagnement vers chez le médecin, pour la nourriture, financement et tout. En fait, chacun a pris une mission, ce qui a fait que ça a facilité notre vie dans le quotidien. Et on s'est senti pas seul. Et ça, c'est le plus important, en fait. Parce que se sentir seul et être isolé, c'est très compliqué, en fait. Il n'y a pas pire que ça, être isolé. Et nous, on s'est senti entouré. Ça nous faisait chaud au cœur d'être entouré par les personnes qui nous ont aidés humainement, et pas juste financièrement, mais humainement. Et c'est très touchant, en fait. Ça, et on n'oublierait jamais cet accompagnement. Et c'est pour ça, en fait, à chaque fois qu'il y a l'anniversaire de l'association R, je me rappelle de notre naissance, en fait, renaissance, si je peux dire, dans le Royan. Oui, renaissance de l'espoir. Ils ont fait même un cercle de silence au centre du village. Et le moment le plus extraordinaire, c'était un jour où il neigeait et personne ne bougeait sous la neige. On a gardé même des photos. Chaque vendredi, ils étaient là. Sous la pluie, sous la neige, ils étaient là. Avec des panneaux jusque, voilà, on est là pour sauver une famille, sauver des vies. Des fois, le silence parle plus. Et ça, c'est extraordinaire. Déjà, en fait, ils se sont pas arrêtés, même après, quand on a obtenu le papier, ils se sont pas arrêtés là. On est invité à chaque repas, à chaque événement, on est invité chez ces personnes-là et à l'envers, et eux, ils sont invités chez nous. En fait, on continue. Et notre lien, il est très fort. Pareil, quand on part à la montagne, on fait des balades, on fait... En fait, il y a 2 ans en arrière, je faisais partie de CA, de l'association R, et j'ai eu l'occasion de faire partie, d'aider des familles. Du coup, je trouve ça chouette, en fait, que l'association continue à accompagner des personnes. Moi, j'ai eu de la chance, parce que je travaille à l'association de la Providence, je suis moniteur éducateur, j'ai fait la formation juste après l'obtention des papiers, j'ai fait cette formation-là. Être auprès de personnes, aider les personnes, c'est quelque chose d'extraordinaire. En fait, aider une famille, c'est sauver l'avenir d'un être humain. Et ça, c'est très important.
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2: Nous accueillons maintenant nos deuxièmes invités au pluriel, puisqu'il y a un groupe d'une dizaine de personnes qui m'entourent aujourd'hui, puisque nous accueillons l'OHS, l'Office d'hygiène sociale, qui est installé à Briey pour cette partie-là, qui vient nous parler des enfants avec troubles du comportement. Il y en a une dizaine présents autour de moi aujourd'hui pour en parler. Alors Agnès, vous êtes l'une des accompagnatrices de ce groupe. Vous travaillez à l'Office d'hygiène sociale. Alors, rappelez-nous ce que c'est d'abord l'Office d'hygiène sociale.
3: C'est une association qui regroupe plus de 50 établissements. Sur le 54, mais pas seulement, hein, sur plusieurs départements. Et il y a deux spécificités, c'est soit tout ce qui est personnes âgées, maisons de retraite, EHPAD, soit tout ce qui est le handicap.
2: Mmh. Voilà. Et donc sur Longwy, il y a notamment le CMPP.
3: Sur Longwy, il y a le CMPP, exactement.
2: Et puis le centre social maintenant, qui est géré aussi par l'OHS.
3: C'est voilà. Ça.
2: Alors vous-même, vous faites quoi à l'OHS ?
3: Donc moi, je suis éducatrice spécialisée et coordinatrice de parcours. Je suis là pour encadrer, proposer aussi des activités en lien avec les troubles et, que les enfants ont. Et puis surtout, les accompagner dans leur parcours pour qu'ils puissent... Après, être sur du retour éventuellement à un parcours ordinaire.
2: Mmh. Voilà. Alors, ce sont des enfants, des jeunes qui sont identifiés par les services sociaux, par les services médicaux, par l'éducation nationale.
3: À la base, c'est tous des enfants qui ont une notification, ce qu'on appelle une notification MDPH, c'est-à-dire qu'ils sont reconnus enfants en situation de handicap.
2: Mmh. Voilà. On aura occasion d'expliquer quels sont leurs types de handicap. Ce sont pas des handicaps physiques. Souvent, ce sont des handicaps pour partie psychologique.
3: Alors, dans le trouble, nous, c'est essentiellement trouble du comportement, trouble neurodéveloppemental, neurodéveloppementaux, s'il y en a plusieurs. Et effectivement, la difficulté, c'est que ça ne se voit pas. C'est des enfants où on va dire ils sont difficiles, mais c'est du handicap.
2: Voilà. Alors, on distingue par rapport à ce qu'on appelle hyperactif, ou ça en fait partie ?
3: Ça peut en faire partie.
2: Alors, vous occupez notamment d'un groupe qui s'appelle le DITEP.
3: Oui.
2: Alors, c'est quoi, DITEP ?
3: Dispositif intégré thérapeutique, éducatif et pédagogique. C'est-à-dire qu'en fait, ce dispositif, on est là pour aider les enfants qui vont être sur un parcours pédagogique, donc ça veut dire à l'école, s'ils n'arrivent pas à être en milieu ordinaire à l'école toute la journée, eh ben on va faire ce qu'on appelle des inclusions. C'est-à-dire que l'enfant va être chez nous, mais va aussi avoir un parcours dans son école de référence. Mmh. Et le but, c'est qu'on puisse travailler sur les troubles pour qu'il récupère la totalité de son parcours en milieu ordinaire. Mmh. Voilà, ça c'est la première chose. Après, il y a ce qui est éducatif, c'est-à-dire qu'on va aider l'enfant sur le travail de gestion d'émotions, enfin il y a plein d'ateliers qui vont être mis en place pour aider les jeunes à se canaliser, à faire en sorte que ils arrivent à mieux comprendre leurs troubles et à vivre avec.
2: Mmh. Alors ces jeunes vont de quel âge à quel âge? C'est plutôt
3: chez
2: scolaire,
3: nous,
2: collège.
3: Je crois qu'on peut dès 4 ans, mais chez nous, ils ont le plus petit doit avoir 7-8 ans.
2: Mm-hmm. Ouais. Et jusqu'à l'adolescence.
3: 20 ans.
2: 20 ans même.
3: Vingtaine d'années,
2: oui. Jeune majeur.
3: Quoi. Oui.
2: Alors, donc, vous êtes une des animatrices, vous êtes éducatrice spécialisée, vous l'avez dit, mais vous êtes accompagnée dans votre travail par des psychologues. Nora, vous êtes l'une de ces psychologues. Alors, quel est votre travail ?
4: Alors, c'est le même travail que Sandra. Il faut juste préciser que moi, je suis au DITEP que depuis 2 ans. Donc, je découvre complètement le milieu du soin. C'est un milieu aussi qui est riche en échanges humains, aussi bien au niveau des professionnels que les jeunes. Chaque jour est différent. Donc, c'est vrai que quelquefois, il faut retravailler des choses qu'on a pu travailler avec eux. Et surtout, au niveau de ma pratique, Sandra aussi ira dans ce sens, on a des prises en charge individuelles, collectives, dans le cadre d'ateliers particuliers, spécifiques, avec des objectifs. Il faut savoir que nos jeunes, quand ils arrivent, il y a un dossier d'admission. Il y a un dossier d'accueil et puis il y a les objectifs qui sont travailler avec la famille, avec l'enfant. Et ces objectifs concernent aussi bien le PEDA, l'éducatif, que le psychologique.
2: Le pédagogique.
4: Oui, pardon. Mmh. Au niveau thérapeutique, donc on n'est pas uniquement, il n'y a pas uniquement des psychologues. On a aussi une ergothérapeute qui est avec nous. On a des psychomotriciennes qui sont actuellement apprenties, mais qui par la suite viendront dans l'équipe, élargir l'équipe. Mmh. Un médecin, donc on a un médecin. Il y a des assistantes sociales aussi. Bon, elles font pas partie du thérapeutique, mais bon, leur travail est quand même très important par rapport à tout ça. Et effectivement, orthophoniste, oui, petit coucou à Aurore que j'ai un peu oublié, mais que voilà, c'est rattrapé grâce à Agnès. Et puis, je voudrais faire une petite dédicace, pardon, ce matin, parce que Lucie, donc qui est une des assistantes sociales qui est en arrêt maladie actuellement. Donc je sais qu'elle nous écoute et elle l'avait promis de le faire. Donc voilà, coucou Lucie, donc, que les enfants connaissent.
2: On lui donne le bonjour, bien évidemment. Alors Agnès, c'est un groupe entre 30 et 40 enfants qui sont concernés.
0: Le DITEP, effectivement, peut accueillir 45 enfants au niveau du DITEP, mais il y a aussi le CESAD locomoteur, où là, il y a une possibilité de 15 jeunes.
2: Alors, CESAD, il faut préciser ce que c'est, et ça, je crois que c'est Sandra qui peut le faire.
5: Alors, le CESAD, c'est Service d'éducation spécialisée à domicile, c'est-à-dire ce sont les professionnels qui se déplacent au domicile ou dans le milieu ordinaire de l'enfant. Donc ça peut être à l'école, ça peut être dans un club sportif, tout lieu où l'enfant est chez lui en fait.
2: Alors le CESAD, c'est une structure qui couvre tous les territoires, il y en a un pour le territoire de Longwy-Berryer.
5: Voilà, donc nous dépendons du CEM de Flavigny, le centre d'éducation motrice de Flavigny, et nous avons une antenne sur Longwy pour que les familles en proximité puissent avoir un service aussi à proximité.
2: Et donc vous êtes spécialisé dans la problématique qui concerne les enfants, les jeunes.
5: Alors, moi effectivement quand je suis arrivée en 2020, j'ai une partie de mon poste qui est sur le DITEP et une autre partie qui est sur le CESAD locomoteur. Donc c'est vrai que par rapport à Nora, j'ai beaucoup plus d'enfants du CESAD locomoteur, voilà, qui ont des handicaps, comme l'on l'a dit,
2: physique,
5: voilà, moteur.
2: Et donc, vous, votre intervention n'est pas tout à fait le même que celui de Nora, qui est plus sur la partie handicap, trouble du comportement.
5: Alors, si, c'est un peu la même chose, parce qu'en fait, le DITEP a un petit peu fusionné un petit peu le CESAD locomoteur et le DITEP, et c'est-à-dire qu'on permet à des enfants du CESAD locomoteur d'avoir aussi des activités en commun avec des enfants du DITEP. Et on a trouvé au fil des années que c'était très bénéfique, puisque les enfants du CESAD locomoteur peuvent apaiser les enfants du DITEP qui ont des troubles assez agités. Et les enfants du DITEP peuvent être aussi très bienveillants vis-à-vis des enfants du CESAD locomoteur. Par exemple, pour des enfants qui sont en fauteuil roulant, on a pu voir des enfants du DITEP pousser les fauteuils roulants, etc. Donc ça donne des belles rencontres et des belles relations entre les enfants.
2: Donc votre rôle, c'est d'accompagner les jeunes, mais aussi peut-être les familles.
5: Alors, effectivement, on a un gros travail, que ce soit les éducateurs, les psychologues, les thérapeutes, enfin tous les professionnels qui gravitent autour des enfants. Nous avons effectivement tout ce travail avec la famille, qui est aussi en lien avec le PPA, le projet personnalisé d'accompagnement.
2: Ça fait beaucoup de sigles.
5: Dans le social, c'est ça. Il faut s'adapter.
2: Alors Agnès, donc vous avez proposé de venir aujourd'hui. Quel est l'objectif de cette venue aujourd'hui? C'est que les enfants découvrent notamment quelque chose qu'ils ne connaissent pas.
0: Alors en fait, c'est parce que c'est pas toujours évident pour les enfants d'avoir un entretien seul avec une psychologue. On s'est aperçu que on pouvait faire ça sous forme un peu de groupe comme ça, et pourquoi pas d'émissions de radio. Et on travaille avec un partenaire qui s'appelle Les Mille Marches. Et ce partenaire-là a investi dans des micros, un peu comme vous ici d'ailleurs, micro. On n'a pas le petit truc rouge qui s'allume au milieu, mais sinon on a les micros, on a les casques, on a tout, et ça permet aux enfants d'être un peu comme dans une émission, et on parle sur des thèmes qui peuvent les concerner. Donc ça peut être le consentement, ça peut être qu'est-ce que c'est, pourquoi un enfant fait une crise. Enfin, on va travailler, ça va être aussi un peu nous, mais aussi un peu eux. C'est eux qui amènent aussi la matière, ce qui fait que ça permet d'échanger, même entre les enfants, de mieux comprendre pourquoi ils vont avoir une crise, pourquoi là c'est difficile pour eux. Et ça marche plutôt bien, cet atelier. Et on s'est aperçu que c'est quelque chose qu'on pouvait enrichir. Et c'est pour ça qu'on vous a téléphoné, pour, aussi pour qu'ils puissent voir bah, que derrière, c'est aussi un métier, c'est aussi plein d'autres choses qui... ils ont peut-être pas conscience, en fait, de ça. C'est pas juste un atelier pour parler. C'est aussi bah, une émission de radio. Qu'est-ce que c'est une radio ? Voilà, c'était aussi leur faire découvrir autre chose.
2: Alors, Théo, toi, tu es donc un des jeunes qui est présent aujourd'hui. Tu fais partie du groupe du DITEP. Explique-nous pourquoi tu en fais partie de ce groupe.
6: Ça fait depuis longtemps que je suis au DITEP et c'est pour m'aider que ça, on peut m'aider à bien me comporter au collège.
2: Alors toi tu es collégien donc quels sont les problèmes que tu as? Je crois que tu as des moments où tu t'énerves, des moments de crise, c'est bien ça?
6: Oui oui.
2: Voilà. Et que tu as depuis toujours.
6: Oui.
2: Voilà. Et donc, le fait de participer à ce DITEP, à ce groupe, avec tes amis, tes collègues, ça te permet de mieux vivre cela.
6: Oui.
2: Alors, comment tu vis ça? Vous faites des séances particulières? Vous avez des entretiens avec les psychologues? Comment ça se passe?
6: Bah, des fois, je peux faire des rendez-vous avec Nora et Sandra. Ça dépend.
2: Et tu leur expliques les problèmes, les moments où c'est difficile pour toi?
6: Oui.
2: Alors, tu participes à des activités particulières dans le cadre de ce groupe?
6: Oui, des fois, pendant les vacances, on va aller, par exemple, à l'acrobranche avec une éduc. Et je peux aussi aller à la piscine. Et ça dépend, on peut aller, par exemple, à Paris, pour aller à RTL.
2: Ah, voilà, vous avez déjà été dans une radio, alors.
6: Non, c'est pendant les vacances.
2: C'est bientôt, ouais. C'est ça.
0: C'est peut-être.
2: Il faut avoir les financements, c'est ça. Alors, donc, le fait de participer à ce DITEP, à ce groupe, avec Nora, Sandra et Agnès, ça te permet de mieux gérer les moments de crise?
6: Oui.
2: Et tes parents, comment ils vivent ça?
6: Bah, là, je suis en famille d'accueil.
2: T'es en famille d'accueil, oui.
6: Peut-être elle m'écoute.
2: Peut-être qu'elle t'écoute. Ah, bah, c'est bien. Puis elle pourra te réécouter, puisque l'émission sera rediffusée tout à l'heure à 12h et ce soir à 18h.
7: Si je veux.
2: Alors, on va passer au suivant, qui est Gabriel. Alors, Gabriel, pourquoi tu participes à ce groupe, à ce DITEP?
8: Alors, j'ai été au DITEP parce que quand j'étais à l'école...
2: Donc, à l'école primaire.
8: Oui, l'école primaire à Genibois, je faisais que des conneries. Désolé de l'argument que j'ai employé. J'écoutais pas, je travaillais pas, et les profs comprenaient rien. Et aussi à cause de la console aussi, parce que quand j'étais petit, je jouais aussi beaucoup à la console, déjà pour mon âge. Donc c'est ce qui me rendait encore plus hyperactif, et plus nerveux et plus agressif.
2: Alors tu fais partie du DITEP depuis combien de temps?
8: Depuis que j'ai 8 ans.
2: 8 ans. Et maintenant, tu as quel âge?
8: Je vais avoir 15.
2: 15 ans. Donc tu es au collège, au lycée plutôt?
8: Oui, je suis en 4e, je vais passer 3e.
2: D'accord.
8: J'ai redoublé.
2: Et tu as déjà une idée de ce que tu veux faire dans l'avenir?
8: Oui, électricien.
2: Eh bien, c'est important parce qu'on en demande. On a besoin de ça. Voilà. Ouais. Et donc, tu vas aller au lycée.
8: Oui.
2: Au lycée professionnel ou autre pour préparer le diplôme.
8: Le CAP, oui.
2: Et le fait de participer à ce groupe, ce DITEP, ça t'aide dans la vie de tous les jours?
8: Oui. Bah, avant, je faisais que des crises. Je pleurais tout le temps, j'obéissais pas, et maintenant je suis presque dans le droit chemin. Et je reste un petit peu là, parce que j'en ai encore besoin, parce qu'il faut que j'essaie d'être moins attaché à la console. Parce que des fois, quand ma mère me demande de lâcher la console, je m'énerve, je lui fais un geste comme de. Voilà. Et des fois, je me mets en crise, parce qu'il y a des gens qui sont toxiques en fait. Par exemple, ils provoquent. Par exemple, quand ils me tuent. Je ne sais pas si vous connaissez Roblox.
2: Non, mais donc ça, on parle des jeux, là.
8: Oui.
2: Tu n'es pas tué, heureusement.
8: Oui, mais des fois, quand il y en a qui me tuent dans le jeu, il y en a qui viennent derrière moi et qui font des devant-arrière, exprès pour me provoquer. Donc ça, c'est vraiment me met en rogne.
2: Ça t'énerve.
8: Oui, voilà, ça me met en rogne. Je me dis, mais ces gens-là, ils sont toxiques, c'est pas bien.
2: Et alors, tu fais quoi? Alors, tu sais gérer ça?
8: J'essaie de souffler. Des fois, je m'énerve. Des fois, je tape dans le coussin parce que j'en ai marre. Des fois, je fais rien. Des fois, je me balade dans la map, mais
2: dans la
8: map, c'est comme si une façon de le dire.
7: C'est un D'accord. jeu vidéo, il comprend pas.
2: Jeu vidéo, voilà. Ouais, c'est
7: de l'ancrage.
2: C'est des lieux que je connais pas.
8: Du coup, j'essaie de lâcher un coup et je tape dans le coussin exprès pour me calmer. Et, des fois, je quitte le jeu. Des fois, et je vais regarder des dessins animés.
2: Et au collège, comment ça se passe?
8: Mal, un petit peu.
2: Ah.
8: Les cours, ils se passent bien, mais c'est juste mon entourage qui va mal.
2: C'est-à-dire?
8: Il y a certains élèves qui sont vraiment chiants.
2: Ah.
8: Ouais.
2: Et alors, tu es capable quand même de sortir un peu de ça?
8: Non, j'arrive pas trop à gérer ce truc-là, mais je sais gérer ma colère. Parce que je suis avec une psychomote. Et donc, elle m'a appris à gérer ma colère.
2: Très bien. Donc là, on a également un autre jeune qui est concerné. C'est Raphaël qu'on va interviewer. Le micro vers lui. Donc Raphaël, toi aussi, tu fais partie de ce DITEP.
9: Oui.
2: Oui. Depuis combien de temps?
9: Un an et demi.
2: Tu as quel âge?
9: 12.
2: Alors toi, quelles sont les problématiques que tu as à gérer?
9: L'hyperactivité, en fait, quand on me demande d'arrêter, j'arrive pas. Et l'énervement, j'arrive pas à le gérer. Et puis, très violent.
2: Ah, il y a des violences aussi. Et alors maintenant, le fait de participer au DITEP, ça te permet de mieux gérer tes colères?
9: Oui.
2: Oui. Alors, qu'est-ce que tu fais pour ça? Tu essayes de taper dans un coussin comme ton voisin?
9: Non, y a des activités, le dessin et...
2: Et ça te permet d'évacuer un peu ta colère? Ouais.
9: Oui.
2: Et tu vas au collège, toi aussi?
9: Oui, en cinquième, c'est quoi?
2: En cinquième. Et là aussi, tu as une idée de ce que tu veux faire plus tard?
9: Charpentier.
2: Ah, c'est bien, là aussi, c'est un métier qu'on essaye de recruter. Et dans les activités, qu'est-ce qui te plaît?
9: La piscine et l'or.
2: Alors, comment s'organise ta journée? Tu vas en partie au collège, en partie au DITEP?
9: C'est moitié-moitié sur la semaine. Des fois, je vais au DITEP et des fois au collège.
2: Et pour le reste, donc les activités du DITEP, tu disais la piscine, mais est-ce qu'il y en a d'autres qui t'intéressent, qui te plaisent?
9: Le soir, quand j'arrive à l'internat, en fait, on sort un peu, on prend un goûter, après on sort à faire un... On va jouer au foot dans les parcs.
2: T'es passionné par le foot?
9: Ouais, un peu.
2: Tu regardes un peu la Coupe du Monde?
9: Oui.
2: Ouais. Et alors, tu soutiens l'équipe de France ou une autre équipe?
9: L'équipe de France,
2: d'accord.
6: Tout le monde peut-être qui est pour la France. Hein.
2: Tout le monde est pour la France. Bon, ça va alors. Tant qu'ils sont qualifiés. Alors, il y en a d'autres qui sont pas, qui disent non. Ah oui, il y en a un qui porte le maillot de l'Italie.
7: Ils y sont pas eux, c'est dommage.
2: Voilà. Ah, mais effectivement, ils n'y sont pas cette année. L'Italie, ils n'ont pas été qualifiés. Voilà. Donc, Théo, toi, donc, tu suis bien l'actualité du foot?
6: Ouais.
2: Tu regardes tous les matchs?
6: Le mardi dernier, j'ai été voir le match sur une télé géante à Réan Centre.
2: Ah oui, parce que c'est vrai qu'ils projettent sur la place.
6: Mais franchement, il y avait une bonne ambiance.
2: D'accord. C'était le match qui n'était pas trop tard, parce que celui qui s'est déroulé à 11h du soir, c'était un peu tard.
6: Je me suis couché à minuit.
2: Ah, quand même. Mais tu n'as pas pu regarder jusqu'au bout, parce qu'en plus...
6: Si.
2: Pour le premier match, mais le deuxième qui s'est déroulé dans la nuit.
7: Il a pas le même âge que nous, il faut que tu expliques bien. Ah oui, Christian.
2: D'accord.
7: C'est un malin comme nous.
2: Hein. Et Gabriel, toi aussi, tu suis l'actualité du foot?
8: Pas tout le temps.
2: Pas tout le temps.
8: Parce que moi, j'ai des horaires stricts à aller me coucher.
2: Ah,
8: je dois aller me coucher à 9h. En principe, mon grand-père regarde le foot mardi soir.
2: Et donc,
8: je dors le mardi soir, donc je peux pas regarder.
2: D'accord. Et donc, tu regardes peut-être les matchs en replay, comme on dit, ou je ne sais quoi?
8: Non, je lui demande à mon grand-père le matin si qui a gagné.
2: D'accord.
8: Et il me le dira, voilà.
2: Alors, c'est la première fois que vous participez à une émission de radio en direct, si j'ai bien compris.
8: Oui.
2: Voilà. Alors, qu'est-ce que vous en pensez?
8: Ouais.
2: Alors, d'abord Gabriel, puis on dira...
8: C'est super génial, on peut s'exprimer, bon, pas comme on veut. Hein,
2: ah oui, il faut toujours faire attention, oui.
8: Voilà, le vocabulaire, voilà. Le vocabulaire, il faut toujours employer le bon vocabulaire, voilà. Mais en général, c'est cool. Mmh. C'est nouveau pour moi, pour les autres aussi qui sont en entourage.
2: Mmh. Mais alors, j'ai compris que vous aviez quand même une association qui avait créé un studio, c'est bien ça ?
8: Mmh.
2: Ah, donc, vous faites aussi des émissions comme ça avec l'autre association.
8: Mmh.
2: Et
8: mmh.
2: vous enregistrez, vous vous réécoutez.
8: Mmh.
2: Ouais. Sauf que là, ça passe en direct.
8: Mmh.
2: Donc là, il y a des gens qui vous entendent.
8: Toute la France ?
2: Ah, pas toute la France quand même, parce qu'on n'émet que sur
7: le
2: secteur. Mais comme Internet. On est diffusé sur Internet, effectivement,
6: il
2: y en a qui peuvent nous écouter dans toute la France et ailleurs. Et alors toi, Théo, même chose, donc tu participes aussi à ces émissions que vous faites avec l'autre association ?
6: Ouais.
2: Oui. Oui. Et ça te plaît ?
6: Ouais.
2: Ouais. Et toi, Raphaël, oui, tu participes aussi aux émissions faites avec l'autre association ?
9: Oui.
2: Oui. Mais ça te plaît ?
9: Oui, ça va.
2: Oui, tu parles moins, là.
9: Mm.
2: Hein ? Tu parles beaucoup en dehors, mais pas devant le micro. C'est ça ? Ouais ?
9: Oui.
2: Oui, tu es plutôt timide, là.
9: Oui.
2: Ouais. Alors, Agnès, donc, vous êtes venue avec le groupe ici parce que, vous l'avez dit, vous faites des émissions zéro, si je peux dire, qui sont enregistrées mais qui ne sont pas diffusées. Et c'était intéressant pour vous qu'ils découvrent ce que c'est qu'une radio.
0: C'est ça. Ça permet, je pense qu'au-delà du fait que ce soit un atelier, ça permet aussi de montrer que c'est un métier. C'est voilà, des gens en vivent. Il y a régisseur du son. Effectivement, il y a plein d'autres choses à côté. Ça leur permet d'ouvrir un petit peu aussi leurs horizons,
2: leurs perspectives professionnelles. C'est Gabriel.
8: Et j'aimerais bien aborder quelque chose.
2: Oui.
8: Ce que j'ai bien aimé quand j'étais ici, c'est quand on a fait un spectacle sur le roi Arthur.
2: Ouais.
8: C'était trop bien.
2: Alors c'était où ça ?
8: C'était dans la mairie de Montiol.
2: Montiol, d'accord. Et puis qu'est-ce que ça racontait ? Alors l'histoire du roi Arthur avec l'épée,
8: oui,
2: avec Lancelot.
8: Mais avec la table ronde.
2: Ouais, la table ronde. Et toi, tu faisais quoi ?
8: Moi, je faisais Merlin l'Enchanteur.
2: Merlin l'Enchanteur, d'accord. Et toi, Théo ?
6: Moi, j'ai envie de faire une dédicace à ma chauffeuse qu'elle m'a fait ce matin. Peut-être elle m'écoute, je l'adore.
2: Alors, chauffeuse, c'est de bus ?
6: Non, de taxi.
2: Ah, de taxi, d'accord, oui, parce que vous venez en taxi. Ouais. Ok, bon, effectivement, on lui fait cette dédicace. Et toi, tu jouais aussi dans cette pièce sur le roi Arthur ?
6: Non, je suis pas dans son école.
2: T'es pas dans la même école, voilà. Oui, donc toi, c'était dans ton école, c'était un spectacle.
8: Non, c'était pas dans l'école, c'était dans l'ITEP.
0: Non, c'était l'ITEP, mais Théo n'était pas encore là.
2: D'accord. Alors, ITEP, autre terme qu'il faut expliquer peut-être, Agnès ?
0: L'ITEP, c'est le DITEP, c'est juste que ça a changé parce que maintenant on a un dispositif intégré. C'est-à-dire qu'avant, un enfant, soit il était ce qu'on appelle en CESAD, soit il était en accueil de jour.
2: Mm-hmm.
0: Il y a accueil de jour nuit, même parce qu'on a de l'internat pour certains enfants qui en ont besoin. Et aujourd'hui, tout ça est fusionné, c'est-à-dire qu'un éducateur avant, un enfant pouvait, quand il était en CESAD, il était à l'école. Et chez lui. Et c'est le professionnel qui allait chez lui. Aujourd'hui, un enfant peut passer facilement d'une modalité à l'autre grâce au dispositif.
2: Mmh.
0: Ça permet un suivi presque, on va dire, minute par minute du parcours de l'enfant. L'enfant, s'il a besoin de plus, on le prend plus. Si ça va mieux et qu'il peut retourner à l'école et qu'il peut être dans un milieu ordinaire, il y retourne. Et s'il y a le moindre problème, eh bien, c'est réajusté très rapidement. Ça permet ça, le dispositif. Alors qu'avant, quand ils étaient un peu cloisonnés dans un groupe, ils pouvaient pas vraiment bénéficier de l'accueil du reste, en fait.
2: Merci à tous d'être venus à notre micro. Donc, j'espère que cette expérience en direct vous aura intéressé et qu'elle vous donnera des idées pour la suite. Voilà, content de vous avoir accueilli. Et donc, pour terminer, on vous avait choisi une chanson de Bob Marley qu'on écoute tout de suite.

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2: Nous accueillons avec beaucoup de plaisir dans notre studio Nora Bougandoura. Bonjour Nora.
3: Bonjour Nora. Patrice, bonjour Dom, bonjour Fabien.
4: Good morning Nora.
2: Alors Nora, nous la recevons parce que c'est une adepte des jeux télévisés, mais pas seulement devant la télé, puisqu'elle y participe à de nombreux jeux, et notamment à un jeu auquel elle a participé récemment, qui s'appelle « Qui restera dans la lumière ?». C'était le 13 juin dernier. Et, oui. Et c'est pour ça que nous l'avons invitée, pour qu'elle vienne nous expliquer un petit peu comment tout ça s'était passé. Mais quand même, on va rappeler que Nora, c'est une ancienne de la maison.
3: Et oui.
2: Ce micro de Radio Aria, elle le connaît bien pour avoir animé... tu étais salariée.
3: Oui, j'ai été salariée.
2: Et ouais. Également animé, notamment la matinale.
3: Ouais.
2: Voilà, ça remonte à quelques temps.
3: Oui, oui. C'est pas si loin que ça.
2: On va quand même te demander quel souvenir tu gardes de cette époque, de ton passage à Radio Aria.
3: Ah ben, c'était... Alors déjà, de très très belles rencontres, parce que c'est ici que j'ai rencontré ma petite dame. C'est ici que j'ai appris à te connaître, même si je te connaissais déjà un petit peu de réputation, on va dire. Et puis ce grand fou là-bas, dans sa petite cabine là-haut, Fabien. Voilà, de très très belles rencontres. Aussi beaucoup d'épanouissement pour moi, parce que parler derrière un micro tous les jours, et c'est formateur. Je dirais pas que ça m'a mené jusqu'à là où je suis aujourd'hui, parce que c'est complètement différent ce que je fais aujourd'hui, mais ça m'a sûrement aidé à prendre encore plus confiance en moi. Donc voilà, un très très bon souvenir, même si ça a été bref.
2: Eh bien, merci de le rappeler. Alors, effectivement, on a invité Nora parce que il y a eu même un article dans l'Essentiel et un article dans le Républicain Lorrain qui a parlé donc de son expérience et son passage dans l'émission de Bruno Guillon qui restera dans la lumière. Mais avant de venir à comment s'est passée cette émission et savoir si tu es resté dans la lumière.
3: Ah, ouais, bonne question.
2: Bien sûr,
3: c'est vrai,
2: bonne question. On va venir quand même parce que c'est pas la première participation à une émission de télévision que tu fais.
3: Tout à fait.
2: Et ça a l'air de venir de loin, puisque selon ce qui est écrit dans ces deux journaux, ça vient d'expérience familiale.
3: Oui.
2: De participation et d'expérience familiale, vous regardiez souvent en famille les émissions de jeux.
3: Ouais.
2: Et c'est quelque chose qui t'a donné envie.
3: C'est ça, en fait, toute petite, les années 90, je crois qu'il n'y a jamais eu autant de jeux télé que dans les années 90. C'était tous les soirs sur toutes les chaînes, la 1, la 2, la 3, la 6, la 9. Il y a eu de plus en plus de chaînes et aussi de plus en plus de jeux. Donc j'ai toujours aimé les jeux les plus rigolos, les plus intellectuels aussi, les chiffres et des lettres. Mes parents, s'ils écoutent cette émission, ils se rappelleront de ma période des chiffres et des lettres. Ils le disent souvent, c'est comme ça que... Oui,
4: Brigitte.
3: C'est comme ça que j'ai appris à lire, tout à fait.
4: Brigitte, je t'aime.
3: elle t'aime. Il t'aime aussi. Et donc, toujours eu cette envie de... un petit peu ce côté spectacle aussi, parce que j'ai toujours aimé la scène, la musique, la danse. Et puis la télé, petite, c'était le rêve ultime. Donc, tout doucement, en grandissant, je me suis dit, pourquoi pas. Et puis un jour, n'oubliez pas les paroles, débarque sur les écrans. C'était 100% fait pour moi, parce que la musique,
2: oui,
3: pour
2: ceux qui me connaissent... Oui, parce que tu chantes aussi.
3: Oui, voilà c'est
2: et,
3: ça.
2: Et tu n'hésites pas à chanter en public.
3: Ah oui, toujours avec grand plaisir.
2: Tu chantes pas seulement sous la douche toute seule, non, d'accord.
3: Non, et ça m'accompagne toujours aujourd'hui dans ma nouvelle profession de conseillère funéraire. J'ai l'occasion d'accompagner les familles et les défunts vers l'au-delà en musique et de manière très personnalisée. Donc ça fait partie de moi, je peux pas faire sans. Donc n'oubliez pas les paroles.
2: C'était en 2017.
3: C'est ça.
2: Voilà, alors on a évoqué ce sujet de n'oubliez pas les paroles avec Sandy que nous avons reçu à ce même micro et dans ce même studio il n'y a pas si longtemps.
3: Oui.
2: Quel souvenir tu gardes de ce passage? Alors c'était 6 victoires, je crois.
3: C'est ça. 6 victoires.
2: C'est ça. On ne parlera pas des gains. Tu n'aimes pas aller non plus nécessairement pour les gains.
3: On a bien compris,
2: c'est ta passion. Quoi.
3: C'est
2: ça. Je crois que tu étais présente maestro lors de la 3000e émission.
3: Ouais.
2: C'est ça, où il y a eu toute une série d'animations
3: liées
2: à la 3000e.
3: Tout à fait.
2: Voilà.
3: Ouais, c'est ça. Le plus beau souvenir que j'ai de mon passage pendant ces 6 émissions, 7 émissions finalement, c'est cette 3000e parce que c'était la fête sur le plateau. Il y avait les danseuses du Moulin Rouge, un artiste jongleur de pizza champion du monde qui faisait c'était merveilleux franchement, une contorsionniste qui est passée entre tout.
4: À côté du contorsionniste, m'étonne.
3: Après c'était hyper éclectique mais c'était très spectaculaire et puis j'ai eu la chance de remporter 20 000 € à la fin de l'émission.
4: Mais non, tu
3: les premiers 20 000 €.
4: Mais tu t'en
3: tant qu'à faire, ça met du beurre dans les épinards tout le monde est content.
2: J'avais dit on fera pas la précision, mais si elle décide de le faire elle-même, elle a le droit de le faire.
3: C'était une émission.
4: Pas toute sèche moi.
2: Ouais, donc ça c'était en 2017. On va poursuivre la chronologie.
5: Tu es repassé il y a quelques années.
3: Alors n'oubliez pas les paroles,
2: tu confonds peut-être avec Damien, peut-être qui est passé.
5: Jeanne
4: Calment, c'était il y a 50 ans.
3: Alors je pense que Dom, tu veux parler d'une chose qu'on n'a pas dite encore. En fait, j'ai fait une première tentative en 2013.
2: Ah.
3: Et j'étais donc allée sur le plateau, mais malheureusement, même en étant maestro, j'ai pas réussi à faire plusieurs émissions. Donc j'ai eu l'occasion, comme vous l'expliquez Sandy, de pouvoir y retourner
2: Raison. Ta mémoire ne te fait pas.
5: Merci beaucoup. Merci.
2: En 2020, tu poursuis cette présence sur les plateaux de télévision et sur nos écrans de télé,
3: oui,
2: puisque tu participes à Tout le monde a son mot à dire. C'est en 2020. Les animateurs, c'était Olivier Mine et son prénom, je l'oublie.
3: Sidonie
2: Bonnec. Ouais. Elle a aussi, alors complètement différent, là, on chante pas. Mm. Voilà. C'est ton souvenir de cette émission, de cette participation à cette émission?
3: Eh ben, c'est aussi un autre reflet de ce que j'aime faire, puisque Dom pourra en témoigner. J'aime beaucoup faire les mots fléchés. J'aime beaucoup me prendre la tête à chercher le vocabulaire. D'ailleurs, mes enfants pourront en témoigner parce que je suis assez pointilleuse sur les belles phrases, les jolis mots. Donc, voilà. C'est encore un attrait qui a fait que je me suis dit, tiens, pourquoi pas aller m'éclater sur ce plateau-là. C'est toujours un plaisir, en fait, d'aller sur un plateau de télé. On est dans l'envers du décor, on est dans la télé. Ce rêve de petite fille se réalise à chaque fois. Donc, c'était une belle expérience aussi qui m'a permis de rencontrer de nouvelles personnes.
2: Une seule participation.
3: Oui, participation, tout à fait.
2: Ouais. Et Olivier Mine a été remplacé depuis par Bruno Guillon.
3: Tout à fait.
2: Sur lequel on va revenir dans quelques instants.
3: C'est ça.
2: Et l'année d'après, vraiment, la volonté d'y aller. Tout le monde veut prendre sa place, toujours sur France TV.
3: Oui.
2: C'est en 2021, donc c'était présenté à l'époque par Laurence Boccolini.
3: Oui.
2: Là aussi,
3: joli petit parcours aussi.
2: Tout le monde veut prendre sa place. C'est le truc avec le fauteuil, c'est ça, hein?
3: C'est ça. On est 4 challengers.
2: Il y a actuellement un candidat qui est là depuis, je sais pas combien de temps.
3: Oui, c'est vrai. Je peux même pas dire. À chaque fois que j'allume la télé à midi, c'est lui.
2: Il a plus de 300 000 €. Voilà, d'accord.
3: Ouais. Là aussi, c'est de la culture générale.
2: Oui, tout à fait.
3: On est 4 candidats qui veulent prendre la place du champion.
4: Pourtant, t'es pas cultivé, toi.
3: Eh ben, tu vois, finalement, quand même un petit peu, parce que à cette émission-là, j'ai quand même réussi à aller jusqu'à la fin.
4: Mieux que la raclette.
2: Ah oui, tu étais en finale donc.
3: Oui, je suis allée en finale.
2: D'accord.
3: Et j'ai remporté un beau voyage.
2: C'est vrai.
3: Dont j'ai profité avec mon chéri et mes enfants. C'était
2: très
3: magnifique.
2: Bien,
3: un séjour au ski.
2: C'est vrai que moi j'ai l'occasion de
4: le regarder.
3: Oui.
2: Ça passe entre midi et 13 h. C'est vrai que j'ai de temps en temps l'occasion de tomber dessus. Et c'est assez compliqué. Alors justement, quand on voit, le champion en ce moment, les connaissances qu'il a, c'est tout à fait extraordinaire parce qu'il connaît tout. Il connaît tout sur tout.
3: C'est quand même
2: incroyable.
3: C'est vrai, ils sont impressionnants.
2: C'est vrai, c'est tout à fait un jeu de culture générale. Alors. On va revenir, mais là aussi, donc, on a évoqué ça avec Sandy et qu'elle est restée longtemps dans N'oubliez pas les paroles. Tout ça, tu passes des castings, tu t'inscris, tu passes des castings, t'es retenu. Est-ce que l'avantage d'avoir participé à N'oubliez pas les paroles en 2017 t'a permis d'entrer plus facilement dans les autres?
3: Alors peut-être parce que les équipes de casting sont différentes à chaque fois. Le casting est obligatoire, mais que tu aies participé à un jeu télé avant ou pas. Je pense que au bout d'un moment, on arrive à cerner plus ou moins ce qu'ils cherchent pour se donner toutes les chances d'être sélectionné. Il faut être souriant,
4: il faut être jolie, marrante, rigolote.
3: Pas forcément, mais en fait, j'ai compris un jour que il faut qu'ils nous imaginent sur le plateau à côté du ou des animateurs. À partir du moment où dans leur tête ça matche, on peut pas vraiment expliquer ce qui fait que quand on réussit pas, on réussit pas. quand on réussit, on comprend que oui, effectivement, ils nous imaginent bien sur le plateau. Donc oui, je pense que au fur et à mesure de passer des castings, je suis peut-être, sûrement, de plus en plus à l'aise. Et c'est ça qui fait que ben un casting égale une participation en général.
5: Alors entre le casting et la participation, il y a combien de temps ?
3: Eh ben ça aussi, ça dépend de chaque production. En général, on va dire que maximum, on attend 6 mois.
5: Ah oui,
3: au grand
5: même.
3: Maximum.
5: Ah oui, quand même.
3: Au grand maximum.
2: D'accord. Et puis ben tu désespères pas, encore que tu as été gagnante quelques fois.
3: Oui.
2: La période a été un peu plus longue puisque là on arrive en 2026.
3: Oui.
2: Et donc tu t'es présentée au casting, aux sélections de qui restera dans la lumière. Sans doute une période longue liée à tes changements professionnels, etc. Bien entendu. Ouais, on peut pas tout faire à la fois.
3: Eh oui.
2: Voilà. Alors là aussi c'est qui restera. Alors c'est un peu différent. Enfin encore que si c'est de la culture générale.
3: C'est aussi de la culture générale. Ouais.
2: Voilà. Tu avais passé quand tes inscriptions, ton casting pour participer à cette émission ?
3: Alors par contre, je passe quand même un appel à tous les auditeurs. Qui m'a inscrit à ce casting ? Jusqu'à aujourd'hui, je ne le sais pas. J'ai été appelée un jour au travail par l'équipe de casting qui me dit Nora, est-ce que tu as 5 minutes ? On a quelques questions à te poser. C'est l'équipe de casting de Qui restera dans la lumière. Alors en plus dans mon travail, j'étais un peu occupée à ce moment-là. Donc ils m'ont rappelé quelques minutes plus tard, ils m'ont posé quelques questions. Donc j'ai réussi apparemment donc cette première étape. J'ai été convoquée à un casting en visio quelques jours après qu'on a programmé sur une période de pause où j'étais libre. Et puis donc j'ai été recontactée par mail 3 semaines après.
4: Mais je te rassure, c'est pas nous hein.
3: Pour me rassurer. m'assurer que je serai présente sur le plateau.
2: Peut-être en finalité, enfin ils gardent
3: c'est ce que je me dis aussi.
2: En réserve des candidats qui les ont peut-être marqués, et puis ils se disent tiens à un moment donné
3: pourquoi
2: on
3: pas
2: peut-être lui proposer c'est peut-être comme ça
3: c'est
2: s'est passé.
3: Soit c'est comme ça, soit il y a un inconnu qui m'a inscrit. Qui es-tu ? Manifeste-toi.
2: Il t'a déposé des fleurs, cet inconnu.
3: Non.
2: Il t'a inscrit à un jeu télévisé.
3: Voilà.
2: D'accord. Alors, en quoi consiste ce jeu qui restera dans la lumière auquel tu as participé ? Alors, je suppose, c'est comme N'oubliez pas la parole, tout ça a été enregistré à l'avance.
3: Oui, bien sûr.
2: Et ça a donc été diffusé le 13 juin dernier.
3: C'est ça.
2: Comment ça s'est passé en quoi consiste ce jeu ?
3: Alors, le jeu, donc, présenté par Bruno Guillon, c'est toujours un jeu de culture générale, donc toujours, 50% de chance de savoir ou de pas savoir. Donc c'est ça qui est bien aussi parce que ça nous permet de nous tester. Comment ça s'est passé ? Enfin, comment se passe le jeu ? Donc il y a 3 parcours. Le parcours libre, le parcours imposé et le dernier, c'est le parcours du combattant. Donc on est 100 candidats dans un mur, un peu comme beaucoup de jeux où il y a des...
2: 100 candidats.
3: Voilà, c'est ça. 100 candidats, sans lumière, ils nous appellent. Voilà, on est les lumières du jeu. Comment ça s'est passé ? Comment se passe le jeu ? Donc il y a 3 parcours. Le parcours libre, le parcours imposé et le dernier, c'est le parcours du combattant. Donc on est 100 candidats dans un mur, un peu comme beaucoup de jeux où il y a des...
2: 100 candidats.
3: Voilà, c'est ça. 100 candidats, sans lumière, ils nous appellent. On est les lumières du jeu. Et donc, il y a une série de questions.

0: c'est pareil, et aussi pour le parcours du combattant. Ensuite vient la demi-finale qui réunit les trois meilleurs candidats des trois manches, un petit peu comme au foot, hein, on s'élimine au fur et à mesure. Ça doit te parler, mon cher Patrice, et toi aussi, Fabien. Et puis le meilleur de ces trois candidats accède à la finale, et donc c'est pendant cette phase finale qui peut emmagasiner le plus d'argent possible pour ensuite une dernière question qui va lui permettre de multiplier sa cagnotte par 2, par 3 ou par 5. Selon s'il choisit un niveau de question facile, un niveau de moyen ou un niveau difficile. Et s'il se trompe, eh ben c'est divisé par 2, 3 ou 5.
1: Si je dis Uno, il se passe quoi ?
0: Eh ben si tu dis Uno, tu t'es trompé de jeu.
1: Mais c'est dur parce qu'il y a tellement de jeux, c'est toujours différent.
0: Eh oui,
2: c'est toujours différent. C'est une émission, quand elle est diffusée à la télé, c'est une émission qui dure plus de 2 heures.
0: Hein. C'est ça.
2: Et l'enregistrement, c'est...
0: Eh ben c'est 2 heures aussi.
2: C'est 2 heures aussi. Il n'y a pas d'interruption dans leur... Un petit peu ? Non, pas du tout.
0: Ça peut. Sur la journée de tournage que j'ai vécue, il n'y a pas eu de coupure.
2: D'accord.
0: Maintenant, sur France TV, il n'y a plus de pub le soir.
2: Oui.
0: Donc, il y a ça aussi qui fait que, voilà, il n'y a pas de coupure parce qu'il n'y a pas de lancement de pub. Alors, bien sûr, hein, si jamais il y a un gros souci, il coupe. Et puis après, ça, c'est la magie de la télé qui fait que ça ne se voit pas. Mais oui, c'est long.
2: Alors, on peut le dire maintenant que c'est diffusé. Et puis, peut-être que des gens qui nous écoutent aujourd'hui le savent. Tu n'es pas resté dans la lumière, malheureusement.
0: Non, malheureusement, voilà. Je n'ai pas accédé à la finale.
2: Voilà, on ne peut pas toujours gagner.
1: Oui, c'est elle la lumière.
0: Chacun son tour.
1: C'est elle la lumière.
2: C'est vrai.
0: T'es gentil.
1: Je suis pris ta tête d'ampoule, c'est
2: ça. Comme ça. Ouais, d'accord. Alors,
1: je t'aime.
2: Pas de déception parce que tu as déjà quelque chose d'autre en perspective.
0: Et oui, maintenant que je suis un petit peu plus installée.
2: C'est complètement différent,
0: semble-t-il. Oui. Mmh. Là, on est vraiment dans la nostalgie, dans les souvenirs, puisque j'aimerais vraiment, vraiment, vraiment rencontrer Vincent Lagaffe et participer au Big Deal qui est revenu il y a quelques mois, maintenant sur une chaîne du groupe TF1. Donc
1: parce qu'il était
0: ça
1: parti
0: va changer de France TV.
1: Il était parti.
0: Eh ben oui, parce qu'il a fait plein d'autres choses, Vincent Lagaffe.
1: Ah, c'est ça.
0: Ouais. Mais le principe est toujours le même, le plateau est le même, l'extraterrestre Bill est toujours là dans sa soucoupe, c'est toujours les mêmes, les gaffettes sont presque les mêmes aussi.
1: Oh non.
0: Là on est vraiment, il y en a quelques-unes, bon elles ont vieilli mais elles sont jolies.
1: Non. Hein.
0: Elles sont très jolies.
1: D'accord, oui, je ne sais pas que je parle.
2: Elle a raison. De temps en temps, quand je zappe, je tombe dessus, elle a raison. Les vitrines aussi sont sympas.
0: Eh oui, et il y a toujours cette possibilité. Alors,
2: tu peux gagner des vitrines. Ouais, c'est vrai que
0: c'est ça.
2: Ça rentre dans le détail.
0: Donc, tu joues. Alors, c'est des jeux qui peuvent être intellectuels ou loufoques. Tout comme, Vincent Lagaffe au final.
1: Tu l'as perdu.
0: Et puis, ce que tu gagnes, tu peux l'échanger contre le fameux rideau. Alors
2: qui s'ouvre.
0: Voilà, c'est ça.
2: Et derrière, tu peux garder avoir une voiture,
1: un ordinateur,
0: une boîte de conserve,
2: enfin voilà.
3: Une boîte de conserve.
0: Ouais, tu peux avoir un cadeau pourri.
1: Du caviar dedans,
2: un
1: cadeau.
2: Voilà, du caviar que tu ramènes avec toi ou que tu consommes sur place,
0: c'est tant mieux.
1: Brad Pitt, je sais pas moi.
2: Alors ça tu vas tu penses le faire prochainement.
0: Oui, tout à fait. Ça bon, maintenant je suis obligée d'attendre. Quand on fait des jeux télé, il faut savoir que pour pouvoir en participer participer à un autre jeu, il faut attendre 6 mois. D'accord. Entre deux
2: même
0: diffusions.
2: Même si c'est pas le même diffuseur, même si c'est pas
0: c'est
2: la
0: ça.
2: Même chaîne.
0: Entre d'accord. deux passages télé, que ce soit sur la même chaîne ou pas, il faut attendre 6 mois.
1: Bah, c'est une qualité des chances, en fait, c'est ça. Hein.
0: Bah, bien sûr.
2: Et,
0: voilà. Bien
2: et
0: sûr.
2: Peut-être, je pensais, puisque visiblement c'est quelque chose qui t'intéresse, mais t'as expliqué pourquoi ça vient de ton enfance.
0: Ouais.
2: Je pensais au jeu 100% logique également, tout en restant sur France TV.
0: Je garde ça dans un petit coin de ma tête. J'aime beaucoup aussi. Et j'ai pas encore rencontré Cyril Ferraud. Donc pourquoi pas.
2: D'accord.
0: C'est un peu le même genre. D'accord. Et je m'entraîne, j'aime bien de temps en temps le samedi soir quand on reste à la maison, j'aime bien regarder cette émission.
2: Ouais. Cyril Ferraud qui présente Tout le monde veut prendre sa place
0: maintenant.
2: Actuellement.
0: Oui.
2: Voilà. J'avais une dernière question. Tu as eu l'amour des jeux télévisés en regardant la télé avec ta famille, avec tes parents.
0: Oui.
2: Tu as deux enfants quand même déjà
0: bien plus grands que moi.
2: Certain âge.
0: Plus grand. Les deux sont plus grands maintenant.
2: 15 et 18 ans, c'est ça?
0: C'est ça, bientôt.
2: Le journal s'est pas trompé, c'est très bien.
1: Ils sont plus adultes que moi.
2: Est-ce que... Est-ce que la maman Nora fait la même chose que ses parents et transmet ce goût des jeux télévisés à ses deux enfants?
0: Alors bon, là, c'est deux ados, donc ils sont un peu dans une phase où ils sont, bah, à leur âge, j'aurais pas pu non plus. Après, ils sont admiratifs. Ma fille est encore un petit peu sur la réserve. Elle est

0: plus jeune. Donc non, elle, je pense pas que ce sera son truc. Mon fils, lui, il commence tout doucement à avoir une âme d'artiste. Même, il a commencé par le dessin tout petit. Maintenant, c'est la musique. Il joue du piano depuis un long moment maintenant. Il a pris des cours pendant longtemps et puis debout. Maintenant, il joue tout seul. Ouais, du piano debout ou assis, c'est bien aussi quand il est
1: tard. Jouer du piano debout.
0: Et donc oui, forcément, la musique, ça fait partie de ma vie. La culture aussi, comme je disais tout à l'heure. J'aime beaucoup parler avec eux, voilà, faire des beaux textes bien construits. Et puis je vais les reprendre aussi, mon chéri pourra en témoigner, parce que lui aussi, le pauvre, je reprends systématiquement quand il y a une erreur dans une phrase ou quand il y a un mot qui est pas juste. Voilà, c'est quelque chose qui m'habite finalement.
1: Mais tu manquais pas, mais tu t'en mets une.
0: Donc oui, il y a quand même de la transmission. Et après, on verra. Le temps fera son affaire.
2: La même manière que tes parents t'ont transmis à toi, je me disais, est-ce que la maman Nora aujourd'hui transmet à ses enfants? C'est vrai que bon, en même temps, c'est un âge peut-être d'autres envies que de participer, d'avoir
0: c'est
2: la perspective de participer à des jeux télévisés. Et une dernière question, effectivement, tu chantes et tu chantes fort bien.
0: C'est gentil.
2: Voilà. Non, mais c'est vrai, je le pense. Retour au chant aussi, s'envisager de retour chanter quelque part sur une scène peut-être.
0: Alors ça fait toujours partie de ma vie. Alors bien sûr, maintenant j'ai beaucoup moins le temps qu'avant puisque maintenant je travaille à temps plein, pas comme quand j'étais à Radio Aria où j'avais le temps. Je travaille à temps plein, donc oui, j'ai toujours un groupe. D'ailleurs, je salue ma coéquipière, c'est Anne-Cécile. Anne-Cécile qui a fait aussi, n'oubliez pas les paroles, c'est une vraie grande famille. Elle en parlait samedi. Il y a de vraies amitiés qui se créent entre les candidats de cette émission. Anne-Cécile, elle habite tout près de Liège en Belgique, donc on a décidé il y a quelques années de monter un duo et on a un concept un petit peu spécial puisque comme on est des championnes de N'oubliez pas les paroles et qu'on connaît beaucoup de chansons, on fait passer un petit carnet parmi le public présent et c'est le public qui choisit notre répertoire. Donc alors c'est vrai qu'il y a beaucoup moins de dates qu'à l'époque où j'avais plus le temps, mais la prochaine date, je peux déjà l'annoncer, ce sera le 12 septembre à Petit Failly, pour la fête du village.
2: Ah oui, c'est vrai, il y a une super fête tout ça en septembre à Petit Failly.
0: Oui, c'est ça, c'est ça.
3: Et c'est avec Anne-Cécile que vous êtes allée au Francophonie.
0: Tout à fait. Voilà. Ah bah Anne-Cécile,
3: on va la saluer, Anne-Cécile.
0: Oui, on lui fait gros bisous. Les Francopholies, et oui, les concerts, voilà.
2: Et ben voilà.
0: Je suis amoureuse de la musique.
2: Auditeur, auditrice de Radio Aria, en attendant de retrouver Nora dans le Big Deal, vous pourrez la trouver au mois de septembre à Petit Failly.
0: Et peut-être dans les églises, aussi.
2: Peut-être aussi. Voilà, allez la rencontrer, allez discuter un peu avec elle. C'est quelqu'un de très sympa. En tout cas, merci d'être venu à notre micro.
0: Merci à toi, Nora. Merci beaucoup. Merci à tous.
2: Et puis, ça nous a fait plaisir de te revoir dans le studio. Voilà.
0: Ah bah, ça m'a fait très plaisir de revenir. Très plaisir. Et c'est quand vous
1: aurez vécu.
2: Merci beaucoup, Nora.
0: À bientôt.

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1: Inclusion, solidarité et transition écologique depuis 1984. En réseau national avec plus de 50 unités réparties sur le territoire. Aujourd'hui, nous découvrons Envie.
2: Alors Envie, qu'est-ce que c'est ? Donc dans un premier temps, Envie, ça a une signification, ça veut dire entreprise nouvelle vers l'insertion économique.
1: Retenez-moi, non, il ne faut pas faire ça, non !
3: On me donne l'envie d'avoir envie.
1: Ah pardon, j'ai pas pu m'en empêcher. Allez, maintenant c'est fait, on avance.
2: Théo Chiro, chargé de communication donc chez Envie-Loire. Donc Envie-Loire, Envie-Saint-Etienne et Envie-Rouanne.
1: Et comme je le disais il y a 40 secondes, Envie est implantée dans la France entière.
2: Un réseau national, plus de 50 unités avec donc un magasin et plus de 90 sites dédiés. Donc les sites dédiés, on va comprendre au-delà des magasins, tout ce qui est plateforme de tri, stockage, etc.
1: Le décor est planté, on va découvrir Envie. Aujourd'hui, on redonne une seconde vie aux appareils, on se fait du bien au porte-monnaie et on participe à l'insertion de personnes éloignées de l'emploi. Alors là, juste pour peut-être pour décrire, on est sur quoi ? On est au sous-sol par rapport au magasin, à l'espace de vente ?
2: C'est sur deux étages, effectivement, mais l'étage du haut, si on peut l'appeler comme ça, c'est l'entrée magasin, avec le stock magasin qui est juste là. Et ici, du coup, l'entrée plus SAV et du coup, atelier pour nos réparateurs en insertion. Voilà. Salut Hassan,
4: salut.
2: Tu vas bien ?
4: Salut à toi.
2: On va continuer du coup vers l'atelier.
1: Alors là, on n'a pas décrit, mais il y a dans cet espace, il y a. Alors je vois pas mal de machines à laver au milieu. Il y a aussi, c'est quoi, des lave-vaisselle ?
2: Beaucoup la catégorie lavage, effectivement. Donc lave-vaisselle, lave-linge, sèche-linge. Alors là, on n'a pas de. Alors les frigos ont déjà été bougés. Normalement, on a aussi des frigos qui sont là. Et la partie cuisson, on y passera juste après, qui est un tout petit peu plus loin là-bas. Donc en faisant le tour, on y passera, il n'y a pas de souci. Mais ici, c'est toute la partie stockage-lavage. Et en général, un peu plus à droite, un peu plus vers l'entrée, là, c'est plus le froid avec les frigos, les congélateurs, etc. Voilà.
1: Alors là, on vient voir l'envers du décor, l'envers du frigo, là.
5: Oui, c'est des frigos, on répare les frigos, on change les compresseurs et on charge au gaz. C'est ça qu'on fait.
6: C'est qui l'a pris, à mon avis ?
1: D'accord, ouais, c'est assez technique. C'est marrant parce qu'on ne se pose jamais la question de savoir qu'est-ce qu'il y a derrière, comment fonctionne un frigo en fait. Enfin, nous en tant que clients.
5: Ah, exactement, toujours on trouve les plaques et c'est eux encastrés en fait, derrière les frigos. Surtout les nouveaux frigos américains, il y a les plaques encastrées pour que. Parce qu'il y a les ventilateurs, c'est un peu dangereux derrière.
1: Donc là, c'est toutes les vérifications, c'est refaire le plein lors du le gaz, c'est ça, remettre en compression.
5: Exactement, remplacer un compresseur, c'est la HS, nettoyer le circuit gaz et changer les filtres et les diesels, nettoyer le condensation de circuit gaz sur le frigo, et on recharge le frigo et fait les tests et c'est tout bon. Si c'est tout bon, ça marche.
6: 86 ans, tu me dis, hein ?
5: 87.
7: Si tu veux tester le manomètre,
1: c'est quoi comme gaz qu'on met dedans hein?
5: C'est R600. C'est des R601, c'est un gaz spécifique pour les frigos.
6: Je vais fermer le but.
5: Là, on pèse combien de gaz qui rentre à l'intérieur du frigo. Il y a la quantité de gaz qu'on va mettre au frigo parce que chaque frigo a sa quantité de gaz. Ils sont pas tous pareils, les circuits de gaz.
6: Branche.
8: Ok. ici là. Là.
2: On peut équiper tout son appartement, sa maison, donc du gros électroménager, donc du lavage, lave-linge, etc. Du froid, frigo, par exemple, congélateur, de la cuisson, donc cuisinière, plaque de cuisson, micro-ondes, mais aussi du multimédia, donc avec de la télévision, de la téléphonie, des montres connectées, des drones, vraiment de tout, et aussi, bien sûr, de l'informatique avec des ordinateurs, que ce soit des ordinateurs fixes, portables ou gamers, pour ceux qui ont d'autres ambitions que juste travailler sur leur PC. Nos différents moyens de récupérer entre guillemets de l'électroménager, on a nos points de collecte qui chargent de récupérer, donc ça peut être dans des déchetteries ou d'autres points de collecte, par exemple des Darty, boulangers, etc. qui se doivent maintenant aussi d'avoir cette démarche écologique et environnementale, de ne pas tout jeter dans tous les sens. Donc nous on est là pour les récupérer. On a aussi des lots, ces discounts par exemple, donc ça c'est des invendus ou des SAV que nous on récupère, donc ça c'est sous format de lots. On les récupère, on les teste, on répare si c'est possible toujours. Et aussi évidemment les particuliers peuvent nous ramener leur électroménager qui n'est plus fonctionnel ou s'ils ont changé, donc on peut aussi avoir des dons tout simplement.
9: Là c'est quoi son souci à la machine à laver? Ils sont testés pour voir s'il y a des problèmes dessus, et s'il a diagnostiqué un problème, en fait, ils le renvoient là-bas, et après c'est une personne qui s'occupe de l'opération. Donc là, elle n'a pas forcément de problème, celle-là.
10: Non, en fait, elles arrivent, en fait, c'est l'arrivage, et là, on vérifie ce qu'elle a comme problème, en fait. Après, ils notent ça sur une fiche, et il y a un groupe qui intervient pour pouvoir réparer la machine, en fait. En fait, ici, c'est où il la met hors service, où il la met en service, en fait, à réparer.
9: Là, c'est le paradis des machines à laver. Là, il n'y a que des machines à laver.
11: Oui, là, il n'y a que des machines à laver.
9: Oui. Avec des spécificités suivant les marques à chaque fois, ou ça se ressemble quand même?
11: Non, souvent, il y a plusieurs marques. Ouais. Suivant les marques, là, tout là, voilà. Ça, c'est le CMF. Et ça, c'est le bon. Et ça, c'est le Kandi. Donc, il y a plusieurs sortes.
9: Ça fait combien de temps que vous bossez ici?
11: 8 mois.
9: 8 mois? Et avec des compétences dans le domaine avant ou pas du tout?
11: Oui, j'avais des compétences dans le domaine avant. Et ici encore, j'augmente ma compétence. Oui, très bien.
2: Avec nos salariés qui sont en insertion, du coup, pour nous remettre en état l'électroménager. Et aussi nos salariés qui sont du coup sur la surface de vente, qui sont là aussi en insertion, donc des personnes qui ont des difficultés à trouver un emploi ou qui n'ont pas eu d'emploi depuis une période assez longue, des fois qui viennent aussi de pays étrangers, qui n'ont pas forcément de racines sur place, qui ne savent pas forcément comment s'y prendre. Donc nous on est là pour les accompagner, leur offrir une formation, des compétences pour qu'ils retrouvent goût à l'emploi, un rythme de travail, parce que c'est ça aussi qui est compliqué, c'est trouver un rythme avec des horaires fixes. Et nous on les accompagne jusqu'à donc 2 ans maximum, puisque après au-delà on ne peut plus les renouveler, ils sont obligés de quitter la structure. Et on essaie de les orienter vers un emploi durable et donc des sorties que nous on appelle positives, donc c'est-à-dire un CDD d'au moins 6 mois ou un CDI dans une autre entreprise.
12: La machine est au sauvage. Oui, je viens d'alimenter la machine et maintenant il est au niveau des sauvages, c'est pour cette raison que vous entendez.
9: D'accord, c'est pour ça qu'elle chante autant, qu'elle fait autant de bruit.
12: Voilà, c'est comme ça. Mais c'est quand même le bruit normal. Voilà. Si c'était un bruit bizarre, ça ne devrait pas fonctionner comme ça.
9: D'accord.
12: Voilà. Juste entendre le bruit, la façon de fonctionner, et tu donnes déjà la vie. Et voilà, ça peut y aller.
9: Là, ça m'interpelle du coup, justement, on va peut-être regarder ensemble, parce que moi, j'ai jamais vu une machine démontée comme ça. C'est marrant, finalement, de voir le dessus comme ça démonté.
12: Oui, c'est quelque chose de bon, c'est une découverte d'ailleurs.
9: C'est quoi, c'est un poids qui est dessus?
12: Bon, ce poids-là, c'est au moment des saurages. Voilà, la machine fonctionne maintenant avec une vitesse de 1400 tours par minute. Alors, s'il n'y avait pas de contrepoids,
13: Ça devrait balancer la machine et puis les jeter.
9: Voilà, la machine se baladerait en fait dans l'atelier.
13: Ça va commencer à balader.
9: Ah, là, elle fait un son. Là, elle a fini là.
13: Elle a fini les sauvages.
9: Et là, ça se passe assez régulièrement, comme ça, on essaye les machines à laver.
13: Oui, on doit nécessairement l'essayer avant que ça puisse. Mais après, ici, ça passe aussi au test chez lui-même, selon l'hierarchie. Après, ici, ça passe chez le chef. Lui aussi, il va tester de son côté. Et à ce moment, il va donner maintenant l'avis favorable, que voilà, ça va. Ça peut monter maintenant au niveau du magasin.
9: Et ça repart dans le circuit et c'est revendu et ça a une nouvelle vie.
13: Voilà, c'est ça.
9: On teste les machines avec vraiment du linge à l'intérieur.
2: C'est ça, donc du linge à l'intérieur pour justement voir la charge en fonction de la machine, puisque bon, 5, 7 kilos, voire plus. Voir si justement il n'y a pas de problème au niveau du tambour et du maintien quand il tourne, notamment au niveau de l'essorage, où c'est là où le tambour va tourner vraiment très vite, pour être sûr que ça bouge pas, qu'il n'y ait pas de souci. Donc le linge est lavé beaucoup, enfin plusieurs fois par jour, donc il n'y a pas de souci de ce côté-là, nickel. Et pareil pour les sèches-linges, etc. Il y a juste les lave-vaisselle où on n'a pas de vaisselle, mais par contre, bon, ils tournent quand même, on teste tout, ça, il n'y a pas de souci, effectivement, pour s'assurer aussi auprès de nos clients que le produit est de bonne qualité, qu'il a été bien testé de A à Z, avec un cycle complet. Et d'ailleurs, même normalement, tous les cycles de la machine sont faits.
9: Là, c'est une machine à laver que vous venez de démonter ?
14: Oui, j'ai démonté, c'est pas si... pour changer, c'est pas si changer la pièce, parce qu'après, ça masse. Parce que toute la machine que j'ai fait, récupérer les pièces, changer les pièces, réparer la machine, tient que sortir la, comment ça s'appelle, garantie que ça marche bien.
9: Ça fait longtemps que vous êtes ici?
14: 4 mois.
9: 4 mois?
14: Oui, j'ai travaillé 4 mois. C'est bien, c'est bon entreprise, bonne personne, tout le chef. Toute la personne qui travaillait ici, c'est important d'être tranquille, n'a pas de problème, tranquille, et aider beaucoup. Parce que j'ai commencé à... Je ne parlais bien français, oui, aider beaucoup pour aider le ma chef, oui. Tous les semaines, je tiens à la formation de la langue, oui, de la langue française. Et j'ai compris comment écrire, comment dire, comment prendre la prononciation, comment l'écriture, ça va.
2: Ces personnes en insertion sont accompagnées chez nous 2 ans au maximum. En général, ça se fait sous la forme de 4 fois 6 mois. Et du coup, voilà, des formations, je vais en citer une notamment qui pour moi est très importante pour des personnes qui arrivent des fois sur le territoire. Elle est simple entre guillemets, mais pour moi c'est une des plus utiles. C'est tout simplement l'apprentissage de la langue française, puisqu'on a des salariés qui ont du mal à parler la langue, alors qui ont des compétences, mais si les compétences ne sont pas suivies entre guillemets de pouvoir s'exprimer après avec d'autres collègues à l'avenir, c'est très handicapant pour eux. Et moi, c'est une des formations qui est la plus importante, je trouve, puisque ça permet vraiment aussi de leur donner confiance en eux derrière, à pouvoir s'exprimer auprès du grand public.
9: Je vais essayer de ne pas me faire asperger, là on est sur le lavage.
2: Oui, on est sur le lavage.
9: Je vais faire attention au micro. Ouais, ça s'entend qu'on est sur le lavage. Là, dans l'air de lavage, tout y passe. Enfin, qu'est-ce qu'on nettoie là?
2: On nettoie les accessoires, les machines à laver, les frigos. On nettoie toutes les machines, toutes sortes de machines. Surtout les accessoires, les vitres. Voilà, on fait ça tout le temps. On va passer par la cuisson un peu plus loin, tout ce qui est four, micro-ondes, cuisinière, là aussi on peut avoir de temps en temps des articles un peu spéciaux, alors par exemple des planches à, des petits appareils à raclette, ce que nous on appelle du PEM, donc petit électroménager. Donc on peut en avoir, c'est testé ici. La partie pièce détachée derrière et stockage en même temps.
9: Là, on est sur quoi? Sur une vitre de four, un truc comme ça?
15: Ça, en fait, là, on est sur une vitre de micro-ondes qui fait four aussi, donc micro-ondes encastrables qu'on peut voir ici, là. Le truc, c'est que on l'a reçu, il était cassé. Du coup, je lui ai collé une vitre directement.
9: D'accord, une nouvelle vitre, en fait, qu'on avait en stock.
15: C'est ça. Qu'on a eu sur un autre micro-ondes qui était cassé, qu'on peut pas utiliser. Du coup, on va faire un échange d'organes, entre guillemets.
9: C'était la même marque ou pas forcément? Des fois, ça correspond.
15: C'est la même marque. C'est la même marque.
9: C'est quoi cette espèce de truc noir là?
15: C'est du silicone noir, silicone haute température. Donc, c'est pour bien coller la vitre, et si le four remonte à de haute température, il ne risque pas de se décoller tout simplement. J'ai tout appris ici. Tout ce qui est électroménager, j'ai tout appris ici.
2: Ces personnes-là sont accompagnées tout au long de leur parcours, que ce soit donc par les chefs d'équipe qui sont là pour leur apprendre des bases et leur donner des compétences, mais aussi par nos CIP du coup, qui sont là pour les orienter, leur trouver des stages, des formations, pour répondre à leur envie de trouver un travail plus tard, et en fonction aussi du parcours qu'ils veulent faire. Parce qu'on peut entrer chez Envie en tant que technicien gros électroménager et ressortir pour faire totalement autre chose. Il faut Envie, c'est vraiment un passage pour remettre un pied à l'étrier, retrouver un rythme de travail et aussi un rythme de vie.
9: Voilà, sur la vitre, il faut vraiment tout enlever. Enfin, je reviens à cette partie, à cette vitre, tout nettoyer en fait.
15: C'est ça, il faut tout nettoyer. Et une fois qu'on a bien nettoyé, on peut appliquer le produit et on vient coller la structure de porte.
9: Et après, le micro-ondes, là, il peut retourner. Après, il peut aller en magasin, il peut monter à l'étage.
15: En fait, on va le laisser 24 heures, histoire que ça colle bien. Et après, on effectue des tests pour voir si on n'a pas de fuite d'onde après avoir collé la vitre. Et une fois que tout est bon, on fait la fiche et on peut le mettre en magasin. Ouais.
9: Alors, comment on vérifie? Ça, c'est une question qui m'interpelle. Comment on vérifie qu'il n'y a pas de fuite d'onde?
15: Là, en fait, on a un appareil. Comment marche le micro-ondes? Le micro-ondes, il émet des ondes. Et cet appareil, en fait, il va mesurer les ondes. Et en fait, dès que l'appareil sonne, ben c'est là qu'on voit qu'on a une fuite d'onde, tout simplement.
9: D'accord, c'est que les ondes sortent du coup du micro-ondes, et c'est que c'est qu'on n'est pas bon.
15: Exactement.
9: Là, c'est quoi? C'est le petit ascenseur à électroménager?
16: C'est ça, exactement. Donc c'est là en fait on monte des machines à laver, un peu tout quoi.
9: Ce que j'allais dire, une machine à laver oui, mais un frigo il passe pas là-dedans.
16: Alors les frigos ça passe pas, donc on passe directement par un camion. Donc il y a un camion qui se gare en bas, il récupère les frigos et le monte directement au magasin. Donc voilà. Après le reste c'est que en fait on va dire les petits électroménagers on le monte par l'ascenseur. Voilà.
9: Et là, si j'ai bien compris, c'est tout l'électroménager qui va partir aujourd'hui en livraison pour le magasin de Rouen.
16: Effectivement, donc en fait, on a chaque mercredi ou samedi, donc on fait la livraison à Rouen. Donc on le monte quelques appareils justement, des machines à laver un peu tôt quoi. Donc voilà, on le fait ça deux fois par semaine.
17: Voilà, ce que vous voyez ici, c'est des machines qui vont partir à Rouen.
16: Voilà, donc voilà, il y a un peu de tout. Des congèles, des machines à laver, des sèches-linges, des lave-vaisselle, de tout. Voilà.

0: coup là on est là, on est en train de transférer les appareils pour Rouen.
1: Donc ça part sur l'autre magasin?
0: Oui, ça part sur l'autre magasin, c'est juste un transfert.
1: C'est qui conduit le camion?
0: C'est moi qui conduis aujourd'hui.
1: C'est pas toujours toi qui conduis.
0: Des fois lui conduit aussi. Après on s'arrange, si je suis fatigué, je lui donne. Hein.

0: sur One, on décharge. Et après, on fait une livraison chez les particuliers. Donc, on va faire 5 heures la journée dans la machine.
1: Ah oui, avec là, alors je vois, je reste en bas du camion, mais avec des protections qu'on met autour des électroménagers.
2: On met toujours des protections.
0: Protections pour éviter les rayures, les chocs. On a les attaches ici, pour éviter que ça tombe, donc on les serre bien en camion. Donc on fait une sorte de protection pour que rien ne bouge pendant le travail. Donc le procédé est ainsi. Internet suivi dans la livraison des adresses des clients, dans toutes les adresses dans toutes les communes, plus les bons transferts au magasin. Donc voilà, on a l'heure de livraison, l'adresse, les étages.
1: D'accord, donc l'heure de livraison, ça vous dicte le circuit que vous allez faire.
0: Voilà, tout à fait. On appelle le client et on lui demande s'il est disponible et on passe. Voilà.
1: Ok, et ben je vous laisse prendre la route. Bonne route.
0: Merci.

0: l'engouement pour la cause environnementale, on va dire, prend de plus en plus d'ampleur. Alors après, c'est vrai que chez Envie, on a de tout, c'est-à-dire on a à la fois des personnes qui viennent parce que c'est moins cher, et effectivement, on les comprend, c'est aussi un enjeu qui est quand même important, mais on a aussi des personnes qui viennent pour justement cet enjeu environnemental, avec aussi un achat utile, je dirais, qui à la fois est utile pour notre portefeuille, puisque c'est moins cher, mais aussi utile à l'environnement, puisqu'on donne une seconde vie à cet appareil, et je rajouterais même utile aussi socialement, puisque du coup, c'est aussi acheter un produit chez Envie, c'est aussi reconnaître le travail qui a été fourni par nos salariés en insertion et à l'atelier.
1: Bonjour. On cherche un lave-vaisselle.
2: D'accord, je cherchais pas comme lave-vaisselle justement.
1: Et bien en fait, on a pas 85 en hauteur.
2: Oui.
1: Donc ils nous ont fait un peu de combien on a.
2: Ouais, 82,5.
1: Ouais.
2: D'accord. Au niveau de la largeur.
3: La largeur, je crois que c'est assez large.
2: Oui. Alors si vous voulez, en fait, on a des tailles standards, donc c'est 60 cm. Après, on a des 45, je suis ici.
3: 63, voilà. 63, donc.
2: D'accord. Ouais. Et vous cherchez une marque un peu spécifique ou pas?
1: Non, pas spécialement. En fait, dans l'idéal, on cherchait un noir.
2: D'accord.
1: Parce que la cuisine d'accord. est noire, mais.
2: Ça
1: voilà.
2: marche, ok. Donc, okay.
1: Est-ce que ça, c'est quoi? Du couvert?
2: Alors, au niveau du couvert, alors.
1: Couvert. Donc,
2: voilà. Après, ça dépend au niveau du couvert. Vous voulez combien? 10, 13, 14.
1: Bon, en fait, c'est plutôt en termes de taille, quoi. Vous voudrez que ça fasse la taille de l'emplacement.
4: Est-ce que je peux vous demander pourquoi vous choisissez d'acheter chez Envie?
1: Bon, pour la démarche de réparation d'anciens matériels.
4: Toute la démarche éthique du magasin, quoi.
1: Ouais, bah c'est pas mal, ça.
3: Ouais. Et après, la caractéristique, c'est la consommation, et puis le bruit aussi, éventuellement. Je sais pas si vous avez ces genres de données.
2: Oui, alors en classement énergétique, on est sur A++. Donc on est sur une place sur le A, donc c'est économique, okay. On va dire. Et on est sur 12 couverts, avec les départs déférés. Et au niveau des décibels, on est sur 46.
4: Là, on arrive au SAV.
0: Le SAV, donc notre service de réparation. Donc ça peut être soit des appareils qu'on a vendus ou alors des appareils qui ne sont pas chez nous aussi. On fait les deux, il n'y a pas de souci là-dessus.
4: D'accord, si j'ai un appareil qui marche plus, je viens vous voir et vous pouvez intervenir
0: dessus.
4: Ouais,
0: c'est ça, donc si votre gros électroménager fonctionne pas, vous voulez y acheter chez nous ou pas, c'est pareil. Nous, on vous fait le diagnostic, on voit si c'est réparable ou pas évidemment, et si ça l'est, après, à vous de décider si on fait la réparation ou pas.
4: Sur le SAV, on est sur tout l'électroménager, tous les appareils qu'on peut trouver au magasin. Ça peut aller de la machine à laver au frigo, au PC.
0: Gros électroménager, oui. Après, tu fais pas le petit, toi, non?
5: On fait pas le petit électroménager. On est basé généralement sur, comme vous avez dit, du frigo, au lave-linge, au sèche-linge. Tout le domaine électroménager.
0: Et de la télévision aussi, maintenant, de la télévision aussi, éventuellement du PC portable, donc avec le service informatique. Mais sinon, voilà, c'est gros électroménager. Petit électroménager, on n'a pas forcément ce qu'il faut. Donc on préfère éviter des mauvaises surprises en s'engageant là-dessus.

0: Là, c'est des pièces, j'imagine, qu'on peut récupérer sur des frigos qui sont pas réparables.
1: C'est ça.
0: Et là, toutes les pièces, on s'en sert, on les stocke.
1: Typiquement, ça va être tout ce qui est tiroir à congélation, clayette, des choses comme ça. C'est vrai que tout ce qui est porte, etc., ça n'en aura pas. Mais tout ce qui est vraiment équipement à l'intérieur, les tiroirs, les étages, etc., ça, on va récupérer, puisque c'est adaptable sur d'autres frigos qui ne sont pas forcément d'ailleurs de la même marque, mais qui sont du même groupe. Et donc, du coup, c'est vrai que nous, ça nous permet aussi à la fois, du coup, de réparer ces appareils quand ils arrivent pour les revendre, ou alors tout simplement de dépanner nos clients pour le service après-vente, pour leur proposer des pièces d'occasion plutôt qu'une pièce neuve qui leur coûterait plus cher. On va privilégier quand même une pièce qui a déjà vécu mais qui est toujours fonctionnelle plutôt qu'une pièce neuve et faire payer plus cher notre client alors qu'il vient aussi chez nous avec cette démarche-là. Donc là, le service informatique, donc télévision, informatique, multimédia, trottinette électrique aussi des fois. Donc là, pas mal de télé qui sont soit en phase de test, soit qui vont être réparées. Donc ce soit pour mettre en vente derrière un magasin ou pour le SAV. Donc des personnes qui nous ramènent leur télé qui n'est plus fonctionnelle. On essaie de détecter la panne et de réparer si possible. Même du tourne-disque.
0: Ah ouais,
1: on retrouve des magnétoscopes aussi. Les magnétoscopes, bon, malheureusement, je pense qu'ils auront peut-être pas une seconde vie parce que maintenant, c'est vrai que c'est un peu compliqué, mais on a vraiment de tout. On a vraiment de tout. Du siège aussi gamer. Donc ouais, on a vraiment... on a le choix.
2: On fait informatique, ordinateur, un peu de téléphonie, tablette, et également télévision et petit électroménager. Donc c'est relativement varié.
1: Donc en vie, voilà, c'est tout ça. C'est un très beau projet. Et vraiment un accompagnement au quotidien de nos salariés. Il y a aussi le volet environnemental. Effectivement, on donne une seconde vie à des appareils, donc il y a toute la partie écologique. Donc que ce soit le recyclage des matériaux qu'on ne va pas réutiliser, ou alors tout simplement donner une seconde vie à un appareil et donc prolonger sa durée de vie. Donc pour nos clients, qui puissent aussi s'équiper moins cher derrière. Donc 30

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1: Normalement, si vous venez chez Envie, il y a tout pour vous équiper.
2: Et de seconde main, du coup, avec une deuxième vie pour vos appareils. Surtout de deuxième vie, ça ne veut pas dire que c'est la fin, quoi. C'est vraiment, nous, on veut donner une nouvelle vie aussi à ces produits. Et donc, une deuxième chance, entre guillemets, pour eux et du coup pour nos clients. Donc, c'est vrai qu'il y a à la fois le volet économique quand on vient chez nous, parce qu'il y a quand même ce côté aussi pouvoir d'achat. On vient, c'est moins cher, on peut s'équiper moins cher. On fait aussi une démarche environnementale, puisqu'effectivement, bon, on donne une seconde vie. Donc, c'est vraiment... Et puis, le projet social avec les salariés d'insertion qu'on a pu croiser en bas.

0: Merci pour leur participation bien involontaire à Johnny Hallyday, les Berruriers Noirs, Pink Floyd et Candy. Musique additionnelle, John Bartman.
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Salut à tous, salut à toutes et bienvenue dans Two Beatles or Not To Be. Aujourd'hui, un numéro spécial consacré à la carrière solo de George Harrison.

Ce 29 novembre 2002, au Royal Albert Hall de Londres, sa famille, ses amis musiciens, ses fans sont rassemblés pour lui rendre hommage un an après son décès. Le Concert for George débute avec un orchestre classique indien conduit par Ravi Shankar, 82 ans, qui fut le mentor du Beatle pour l'apprentissage du sitar. C'est le mantra de la paix, Sarvesham, qui ouvre la soirée. Prennent place ensuite sur scène des dizaines de musiciens, dont de nombreux compagnons de route de George Harrison, les anciens Beatles Paul McCartney et Ringo Starr, John Lennon lui a déjà disparu 20 ans plus tôt, mais aussi une multitude d'amis dont George aimait s'entourer, comme Billy Preston au clavier, Jeff Lynne, fondateur du groupe Electric Light Orchestra et producteur de plusieurs albums de Harrison, ou encore le guitariste Tom Petty qui avait fait partie d'un super groupe avec George. Le jeune Danny Harrison, 24 ans, participe aussi à la prestation avec sa guitare. C'est très touchant de voir tous ces musiciens appliqués, émus et s'amusant aussi, prenant du plaisir sur les compositions de George Harrison, à l'instar du morceau « While My Guitar Gently Weeps ». Clapton, au chant, y livre le meilleur de lui-même en assurant également à nouveau les solos de guitare, comme il l'avait fait 35 ans plus tôt sur l'enregistrement des Beatles.

En novembre 2002, à la même époque que cette soirée hommage, paraît l'ultime album posthume de George Harrison intitulé Brainwashed. On en écoute un premier extrait, Pieces Fish.

0: Nous étions ici en 2002. Revenons un peu en arrière. 12 ans plus tôt, en 1990, George a 47 ans. Il est encore auréolé du succès de son dernier album en date, sorti quelques années auparavant, mais il choisit néanmoins de mettre une nouvelle fois sa carrière solo au ralenti. Le musicien travaille de temps à autre sur de nouvelles chansons pour un prochain disque, sans être pressé. Il se consacre également à d'autres projets artistiques, ici et là, s'adonne à ses passions que sont le jardinage et les sports automobiles, mais pour George Harrison, les années 90 sont surtout marquées par un affaiblissement progressif. Le musicien est d'abord touché par un cancer de la gorge qui lui est diagnostiqué en 97. Il annonce en être guéri l'année suivante, mais le répit est de courte durée. L'avant-veille du nouvel an 2000, Harrison subit une tentative d'assassinat. Une personne qui se révélera atteinte de troubles mentaux s'introduit dans son domicile en Angleterre et le poignarde à une quarantaine de reprises, lui perforant notamment un poumon. George est sauvé par son épouse Olivia qui parvient à maîtriser l'agresseur. Un épisode qu'il est difficile de ne pas rapprocher du meurtre d'un autre Beatle en 1980, John Lennon, abattu en présence de sa femme Yoko Ono et qui, lui, avait succombé à ses blessures. George Harrison survit et commente cette attaque avec deux traits de personnalité dont il est coutumier, l'humour et la philosophie indienne. « Mon assaillant n'était pas un cambrioleur », déclare-t-il, « et n'est certainement pas venu auditionner pour les Traveling Wilburys », un groupe formé par Harrison. Adi Shankara, un indien assez spirituel, a dit une fois « La vie est aussi fragile qu'une goutte d'eau sur une feuille de lotus et vous feriez mieux de le croire ». George ne croit pas si bien dire. Le cancer ne tarde pas à réapparaître, cette fois-ci au niveau des poumons, et finit par s'étendre au cerveau. George décède des suites de sa maladie le 29 novembre 2001, à l'âge de 58 ans, et comme il l'avait souhaité, ses cendres sont répandues sur les rives du Gange en Inde. Le dernier album de George Harrison sort un an plus tard, soit 15 années après le précédent. Le musicien avait mis les bouchées doubles après sa tentative d'assassinat en sentant que la fin se rapprochait. Il y avait travaillé jusqu'à quelques jours avant sa mort et avait donné des instructions à son fils Danny et à son ami et producteur Jeff Lynne pour qu'ils puissent le terminer. Le disque est excellent, empreint d'une forme de simplicité, de légèreté, de sérénité. On écoute un autre morceau de cet album, Brainwashed, la première plage, intitulée Any Road. George y joue l'un de ses instruments favoris, le banjo-lélé.
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Nous étions ici en 2002. Revenons un peu en arrière. 14 ans plus tôt, en 1988, George a 45 ans. Et il aime toujours autant se faire des copains et surtout jouer de la musique avec des copains. Il se retrouve un jour un peu par hasard chez Bob Dylan dans son studio personnel avec Jeff Lynne, Roy Orbison, l'un des pionniers du rock'n'roll, et Tom Petty, leader du groupe Tom Petty and the Heartbreakers. Harrison est seulement censé enregistrer l'une de ses chansons avec ses poteaux, mais les cinq musiciens trouvent quand même qu'ils s'amusent bien, partent dans un délire et finissent à la fin de la journée par fonder ce qu'on appelle un super groupe et par se lancer carrément dans la réalisation de deux albums. Le tout en prenant des pseudos, ils s'attribuent les rôles de demi-frères de la famille Wilbury, les vrais noms des guitaristes n'apparaissent nulle part sur les pochettes des disques. Le groupe s'est baptisé les Traveling Wilburys et l'une de ses chansons rencontre un énorme succès, Handle Me With Care.

George Harrison, Bob Dylan, Jeff Lynne, Roy Orbison et Tom Petty pour les Traveling Wilburys. Nous étions ici en 1988. Revenons un peu en arrière. 6 ans plus tôt, en 1982, George a 39 ans. Et il en a marre. Marre de l'industrie musicale. Il bâcle le dernier album qui le lie à sa maison de disques et conclut ainsi une série de 7 opus en 10 ans accueillis moyennement favorablement par la critique et pas vraiment plébiscités par le public. À ce moment-là, Harrison possède un statut de popstar déchu. Sa popularité s'est étiolée progressivement depuis son triomphe du début des années 70. La décennie qui vient de s'écouler a aussi été une période de changement dans sa vie personnelle. George Harrison et sa première épouse Patty Boyd ont divorcé en 1977, cette dernière lui reprochant ses nombreuses infidélités et son usage des drogues. George a épousé ensuite en seconde noces Olivia Trinidad Arias, secrétaire de maison de disques, et son unique enfant, Danny, est né de cette union en 1978. Bref, en 1982, quand il est libéré de son contrat, Harrison a besoin de faire une pause dans sa carrière. Il en profite pour se consacrer à sa nouvelle vie de famille, mais aussi pour mener d'autres projets, notamment en lien avec le cinéma, comme la production de films et la composition de bandes originales. C'est ainsi que l'ex-Beatle sauve financièrement les Monty Python et leur vie de Brian, notamment. La pause de George dans sa carrière musicale dure ainsi 5 ans. Au bout de ces quelques années, il revient en forme et très inspiré pour un nouvel album qui sera le dernier publié de son vivant, Cloud Nine. Sorti en 1987, il lui permet de renouer avec un énorme succès critique et public, certains estimant qu'il s'agit de l'un de ses meilleurs disques. Personnellement, ma seule réserve concerne la pochette que je trouve kitschissime, mais je vous laisse y jeter un œil et vous faire votre propre avis. Harrison collabore de nouveau sur cet album avec de multiples amis tels que Ringo Starr et Eric Clapton, et c'est à ce moment-là qu'il se lie d'amitié avec Jeff Lynne, qui devient son producteur. Sur Cloud Nine, George renoue avec un rock et une pop simple et inclut quelques références aux Beatles dans ses textes et ses sonorités. C'est le cas par exemple sur la chanson Fish on the Sand, dont le riff de départ et la guitare utilisée, la fameuse Rickenbacker 12 cordes, sonnent très Fab Four.

L'album Cloud 9 est surtout propulsé par un énorme tube pop sur lequel vous vous êtes certainement ambiancé plus d'une fois si vous traîniez en soirée à la fin des années 80. Une reprise un peu folle, décalée, guillerette d'un morceau d'un certain James Ray de 1962, Got My Mind.

Ah oui, ça donne envie de se dandiner, je vous avais prévenu. Got My Mind permet à George Harrison d'atteindre le sommet des charts aux États-Unis qu'il n'avait pas côtoyé depuis 15 ans. Nous étions ici en 1987. Revenons un peu en arrière. 7 ans plus tôt, en 1980, George a 37 ans. Le 8 décembre, il apprend, aussi abasourdi que le monde entier, la nouvelle de la mort de son ancien compère John Lennon. Harrison est choqué par cet événement, même si Lennon et lui s'étaient plus ou moins perdus de vue depuis 10 ans. George a d'abord eu une relation de type petit frère-grand frère avec John, puis les deux Beatles s'étaient rapprochés en ce qui concerne la consommation de LSD et la recherche de spiritualité, mais ils n'avaient plus eu énormément de contact après la séparation des Fab Four. À ce propos, les relations de Harrison avec chaque membre du groupe sont très différentes. Concernant Paul McCartney, George a été son copain d'enfance mais a de moins en moins supporté son côté autoritaire et supérieur et s'en est détaché avant de s'en rapprocher sur la fin de sa vie. Quant à Ringo Starr, Harrison est toujours resté bon ami avec lui. Suite au décès soudain de John Lennon, George Harrison compose et écrit une chanson en hommage à son ami disparu qu'il enregistre avec les deux autres survivants de l'époque Fab Four. All Those Years Ago. C'est la première fois depuis la dissolution des Beatles que George Harrison, Ringo Starr et Paul McCartney sont réunis sur un enregistrement.

Nous étions ici en 1981. Revenons un peu en arrière. 10 ans plus tôt, en 1971, George a 28 ans. Il avait atteint les sommets avec les Beatles, qui se sont séparés l'année précédente, puis il a dépassé ces sommets pour accéder à la stratosphère avec son album solo qui vient de sortir. Eh bien, en ce début d'année 71, George Harrison s'apprête à consacrer, s'il en était encore besoin, son statut de star planétaire du moment. Tout part de son ami Ravi Shankar. Ce dernier, qui est indien, partage à Harrison son inquiétude et sa préoccupation à propos de la situation humanitaire dans un pays voisin du sien, le Bangladesh. À l'époque, cet état est en effet ravagé par une guerre à laquelle s'ajoutent de dévastatrices catastrophes naturelles. C'est pour tenter d'apporter une aide à la population bangladaise, en utilisant sa notoriété, que George a l'idée de mettre en place quelque chose de totalement inédit. On pourrait organiser un grand concert avec plein de musiciens hyper connus et on donnerait les sous récoltés à l'UNICEF, se dit-il. Harrison invente le concept de concert de charité. Le Concert for Bangladesh se déroule le 1er août 1971 au Madison Square Garden de New York et attire 40 000 personnes. C'est le premier événement musical caritatif d'une telle ampleur et il en inspirera d'autres par la suite, comme par exemple le très célèbre Live Aid en 1985 pour lutter contre la famine en Éthiopie. Ce 1er août 1971, les New-Yorkais peuvent donc voir sur scène un ensemble indien mené par Ravi Shankar et un panel de musiciens occidentaux renommés parmi lesquels Bob Dylan, Eric Clapton, Billy Preston, Ringo Starr et bien sûr George Harrison. C'est la première fois que ce dernier se produit devant un public depuis que les Beatles avaient arrêté leur tournée en 1966 et c'est donc la première fois qu'est joué en Ravi Shankar et un panel de musiciens occidentaux renommés parmi lesquels Bob Dylan, Eric Clapton, Billy Preston, Ringo Starr et bien sûr George Harrison. C'est la première fois que ce dernier se produit devant un public depuis que les Beatles avaient arrêté leur tournée en 1966 et c'est donc la première fois qu'est joué en concert le tube mondial du moment, celui qui est diffusé en boucle à la radio que

Le single le plus vendu en Grande-Bretagne en 1971, c'est le single d'un ex-Beatle le plus vendu dans les années 70, c'est-à-dire qu'il fait mieux que Imagine de John Lennon par exemple, et c'est le premier single d'un ex-Beatle à se hisser en tête des hit-parades états-uniens et britanniques. Bref, en termes de démarrage de carrière solo, Harrison fait plus et plus vite que ses ex-collègues. Le message de My Sweet Lord est religieux, George y mêle des références à l'hindouisme avec les termes Hare Krishna et au christianisme avec le mot Alléluia et les sonorités gospel. Ce morceau s'ouvre avec une ligne de guitare caractéristique du jeu de Harrison, un style absolument pas démonstratif mais au contraire simple et efficace, tout en douceur, en rondeur, en amorti. On écoute My Sweet Lord au Concert for Bangladesh. Krishna.

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1: My Sweet Lord. Précisons que pour cette chanson, Harrison perdra un procès en plagiat. La justice conclura qu'il a copié inconsciemment He's So Fine, un morceau des Chiffons, groupe américain de R&B. Le Concert for Bangladesh permet de récolter 250 000 dollars, soit environ 1,5 million d'euros actuels. Et si les fonds ont beaucoup de mal à arriver à destination à cause de complications administratives, les observateurs de l'époque, dont l'UNICEF, considèrent que l'opération est tout de même un succès, puisqu'elle a attiré l'attention du monde entier sur la situation au Bangladesh. Nous étions ici en 1971. Revenons un peu en arrière une dernière fois dans cette émission. Un an plus tôt, en 1970, George a 27 ans. On sait que c'est un âge synonyme de danger mortel pour les musiciens, on connaît le funeste club des 27, mais pour lui, c'est tout l'inverse. À 27 ans, George vit une renaissance. Lors de sa première existence de Beatle, il a appris à composer des chansons, s'est découvert une passion pour la culture indienne, a développé sa curiosité en explorant de nouvelles sonorités, en côtoyant d'autres musiciens pour enrichir ses influences. C'est lui qui a convié les deux invités les plus remarquables à avoir joué sur les disques des Beatles, Eric Clapton et Billy Preston, dont la présence avait aussi contribué à apaiser les tensions au sein du groupe. Eh bien, lorsque sa seconde vie d'artiste solo s'amorce, Harrison peut enfin se libérer du carcan Lennon-McCartney qui bridait sa créativité et il peut laisser libre cours au bouillonnement d'idées qui couvait depuis longtemps. À l'heure où les Beatles se séparent, en avril 1970, George a accumulé tellement de chansons refusées ou gardées de côté qu'il se met à enregistrer non pas un album solo, non pas un double album solo, mais bien un triple album solo. Il invite de très nombreux amis musiciens pour composer une sorte de grand orchestre joyeux. Eric Clapton, Ringo Starr, Billy Preston, Badfinger, un groupe produit par McCartney, des membres de Yes, de Procol Harum, Peter Frampton, Ginger Baker, Phil Collins, entre autres, se succèdent en studio. Harrison crée une ambiance accueillante où chacun peut apporter ses suggestions, contrairement à son ressenti de l'époque Beatles. Ses chansons portent sur les thèmes de l'amitié, de l'amertume de la période Fab Four, et toujours et encore de la spiritualité indienne. Musicalement, George a digéré de multiples influences, parmi lesquelles le folk de Dylan, le blues rock de The Band, les chants spirituels et la musique classique indienne. Il se met à la slide guitare qui deviendra l'une de ses marques de fabrique. Le résultat de tout cela est une explosion. Au sens premier du terme, à savoir une phénoménale libération d'énergie. Ça déborde d'idées, de plaisir de jouer.

C'était What Is Life, mélange de pop et de soul à la Motown sur All Things Must Pass, le premier album solo post-Beatles de George Harrison. Chaque morceau y crée une nouvelle surprise, ça regorge de pépites. C'est hallucinant que sur un tel nombre de chansons, absolument aucune ne soit à jeter. C'est tout simplement la définition même d'un chef-d'œuvre. L'album sort en novembre 70 et est composé de deux disques de chansons et d'un disque de jam sessions. Il est à ce titre considéré dans l'histoire de la musique comme le premier triple album de rock de chansons originales par un seul artiste, autrement dit qui ne soit pas une compilation. Même si Harrison était très attendu après ses belles compositions sur les derniers albums des Beatles, All Things Must Pass crée une énorme surprise. Il souffle tout le monde et il est encensé à la fois par la critique et le public, au point d'éclipser à l'époque Imagine de Lennon et Ram de McCartney et d'être toujours considéré aujourd'hui comme l'un des meilleurs albums solo d'un ex-Beatle. Vous aurez compris que je vous recommande plus que vivement de l'écouter. Ça a été très difficile de n'en choisir que trois extraits pour cette émission. On a entendu My Sweet Lord, What Is Life, et on va se quitter avec la chanson éponyme All Things Must Pass. La traduction en français n'est pas évidente, ça pourrait être Tout finit par passer. On peut trouver de multiples interprétations au message de cette chanson, comme Attention, l'amour ne dure pas, ou Ne t'inquiète pas, les mauvais moments ont une fin, ou encore à l'attention des fans des Fab Four, les Beatles ne pouvaient pas durer. En clin d'œil à la quête de spiritualité et de sagesse asiatique de George Harrison, je vous propose de rapprocher ce morceau d'un vieux conte qui serait issu du Moyen-Orient. Un roi convoque un jour les plus grands sages de son royaume et leur demande de lui énoncer une parole de sagesse la plus concentrée, la plus pure possible, qui serait éternellement valable et irréfutable. Après s'être longuement concertés, les savants dévoilent au monarque la phrase suivante: cela aussi passera. La seule certitude dont dispose l'humanité, c'est que rien ne dure, la vie n'est qu'éphémère. Cela aussi passera. All things must pass.

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